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1: Il est 5h.
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4: Auditrice et auditeur de Zoom Radio, bien le bonjour. Voici votre bulletin météo complet pour votre lundi 27 juillet. Le matin, généralement il faudra compter sur un ciel assez gris avec de timides éclaircies. Concernant le vent, il sera faible d'ouest à nord-ouest avec des rafales allant entre 10 et 20 km par heure. Les températures s'échelonneront entre 16 et 18 degrés. Pour ce lundi après-midi, ça va s'améliorer. Les nuages du matin vont commencer à se disloquer et on devrait avoir un après-midi plutôt ensoleillé avec encore deux ou trois petits nuages. Concernant le vent, il sera faible à modéré de nord à nord-ouest avec des rafales allant entre 15 et 25 km par heure. Les températures s'échelonneront entre 26 et 28 degrés. Et pour la soirée et la nuit prochaine, les pays gourdins seront sous un ciel totalement étoilé. Voilà, c'est terminé pour aujourd'hui, en ce 208e jour de l'année. N'oubliez pas de faire une bise à toutes les Nathalie. Le lever du soleil pour ce lundi, 6h36. Et celui-ci se couchera à 21h31. Et moi, je vous souhaite une excellente journée sur...
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1: Bonjour, bonjour à tous. Direction l'hippodrome de Clairefontaine-Deauville et le prix Léopold d'Orsay à l'occasion du Quintet Plus de ce lundi 27 juillet 2026. Disputé sur les 3900 mètres du parcours de Stilp, il réunira 16 concurrents âgés de 5 ans et au-dessus, départ prévu 18h30. En tête de notre sélection, le 5, Earl of Shannon, aligne les performances de choix depuis quelques mois, il visera la victoire. Celui du 15 qui aligne des boulas sur la montante actuellement. Le 4 jours polaire que l'on ne présente plus à ce niveau de compétition. Le 8 caco sur un parcours qui devrait servir ses intérêts. Enfin le 13 jouvencel préparé avec le plus grand soin pour cette épreuve visée. Il complétera notre sélection. Une sélection que vous pouvez retrouver sur ma chaîne YouTube Tom Kazak, les pronostics hippiques avec mes dernières minutes. Donc notre choix aujourd'hui. Premier le 5, Earl of Shannon. Second le 15, Kaline des Boulas. Troisième le 4, Jour Polaire. Quatrième le 8, Caco. Cinquième le 13, Jouvencel. Le second choix le 7, le 6 et le 2. Et à vous la fortune.
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1: Nathalie est une femme timide, souriante, elle dégage une grande douceur à travers son regard optimiste. Elle a confiance en son avenir, altruiste, elle veille sur ses proches et n'hésite pas à se porter volontaire pour venir en aide aux nécessiteux. Nathalie aime se cultiver et s'accorde beaucoup de temps pour se documenter. Que s'est-il passé ce 27 juillet? Eh bien, en 1930, tennis, 4e Coupe Davis d'affilée pour la France. 1949, le Comet, premier avion à réaction britannique, fait son premier vol d'essai. 1982, l'Assemblée nationale vote la dépénalisation de l'homosexualité. Elle est désormais plus un délit. 1985, disparition de Michel Audiard à Dourdan, dialoguiste, écrivain et cinéaste français. 1987, Stéphane Perron arrive à La Rochelle après avoir traversé l'Atlantique en planche à voile. Il était parti de New York le 10 juillet. 1990, fin de la commercialisation de la célèbre 2 chevaux Citroën après 42 ans de gloire. 1998, début de l'affaire Monica Lewinsky, l'ancienne stagiaire de la Maison Blanche, qui avoue qu'elle a eu des relations sexuelles avec le président Bill Clinton. 2003, la comédienne française Marie Trintignant est hospitalisée dans un coma profond à la suite d'une violente dispute avec son compagnon Bertrand Cantat. Elle décédera le 1er août. 2008, le Belge Gert Stegman s'impose au 95e Tour de France dans le sprint final à Paris. Et l'Espagnol Carlos Sastre s'adjuge la victoire devant l'Australien Cadel Evans et l'Autrichien Bernard Coll. Et puis en 2012, ouverture officielle des Jeux Olympiques de Londres. On fait simple et court pour le dicton du jour. À la Sainte Nathalie, tant jolie. Bonne journée à tous, à demain.

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2: Bonjour à tous, l'horoscope de ce lundi, on débute avec les béliers, une belle occasion se profile à l'horizon, saisissez-la sans hésiter. Les taureaux, une contrariété pourrait ralentir vos plombs, gardez votre sang-froid. Les gémeaux, votre bonne humeur fera l'unanimité, les sourires seront contagieux. Cancer, un proche appréciera particulièrement votre présence, votre soutien fera toute la différence. Lion, tout ne se passe pas comme prévu, laissez une place à l'improvisation. Les vierges, une journée presque parfaite vous attend, tout semble aller dans votre sens. Les balances, l'organisation reste votre point fort, vous prendrez une longueur d'avance. Scorpion, un projet retrouve enfin son élan, la confiance revient. Sagittaire, votre détermination impressionnera plus d'une personne, continuez ainsi. Les capricornes, une surprise pourrait embellir cette journée, profitez-en pleinement. Verseau, ne cherchez pas à avoir le dernier mot, le silence sera votre meilleur allié. Et enfin les poissons, une discussion vous apportera les réponses que vous attendiez. Avec tout ça, belle journée, un très bon lundi.
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L'hôpital, les urgences, la nuit, un cœur qui s'arrête de battre. Celui d'un détenu en cavale, grièvement blessé après avoir foncé contre un platane. Dans le coffre de la voiture volée, une robe de mariée. Le chirurgien qui l'a réanimé in extremis, Yves, a reconnu à son tatouage son meilleur ami d'enfance, Eric. Tandis que celui-ci est plongé dans un coma artificiel, Yves se souvient de leur jeu dans le parc de la villa familiale, mais surtout des goûters dans la petite cuisine de la mère d'Eric, modeste couturière, qui élevait seule son fils. Les deux garçons étaient promis à un avenir brillant, mais Eric a rompu violemment avec Yves à la fin de leur première année de médecine. 20 ans après, le chirurgien découvre le passé mouvementé de celui qui fut cuisinier et légionnaire avant d'être condamné à 15 ans de prison pour homicide. Dans les beignets de ma mère, Jackie Durand signe une fresque où l'amour et l'amitié croisent l'injustice, la guerre et la prison. C'est un vibrant hommage à la cuisine comme souffle de vie et trait d'union entre les hommes. Les beignets de ma mère de Jackie Durand est paru chez Flammarion.

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1: Bonjour à tous, les programmes télé et la télévision pour ce soir lundi. On débute avec la chaîne TF1 qui nous propose ce soir la série Camping Paradis. Sur France 2, la série Enquête au Paradis diffusée dès 21h10. À la même heure, ce soir sur France 3, place au film Les Compères. Sur la chaîne France 5, documentaire diffusé dès 21h, Sale temps pour la planète. Sur M6, place au jeu La Roue de la Fortune, célébrité diffusée dès 21h10. Sur la chaîne W9, 20h50, place au film d'animation Les 12 travaux d'Astérix. Et enfin, pour terminer, rendez-vous ce soir sur la chaîne TMC dès 21h25 avec le film Le Flic de Belleville. Avec tout ça, bonne soirée télé.
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4: Auditrice et auditeur de Zoom Radio, bien le bonjour. Voici votre bulletin météo complet pour votre lundi 27 juillet. Le matin, généralement il faudra compter sur un ciel assez gris avec de timides éclaircies. Concernant le vent, il sera faible d'ouest à nord-ouest avec des rafales allant entre 10 et 20 km par heure. Les températures s'échelonneront entre 16 et 18 degrés. Pour ce lundi après-midi, ça va s'améliorer. Les nuages du matin vont commencer à se disloquer et on devrait avoir un après-midi plutôt ensoleillé avec encore deux ou trois petits nuages. Concernant le vent, il sera faible à modéré de nord à nord-ouest avec des rafales allant entre 15 et 25 km par heure. Les températures s'échelonneront entre 26 et 28 degrés. Et pour la soirée et la nuit prochaine, les pays gourdins seront sous un ciel totalement étoilé. Voilà, c'est terminé pour aujourd'hui, en ce 208e jour de l'année. N'oubliez pas de faire une bise à toutes les Nathalie. Le lever du soleil pour ce lundi, 6h36. Et celui-ci se couchera à 21h31. Et moi, je vous souhaite une excellente journée sur...
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1: Nathalie est une femme timide, souriante, elle dégage une grande douceur à travers son regard optimiste. Elle a confiance en son avenir, altruiste, elle veille sur ses proches et n'hésite pas à se porter volontaire pour venir en aide aux nécessiteux. Nathalie aime se cultiver et s'accorde beaucoup de temps pour se documenter. Que s'est-il passé ce 27 juillet? Eh bien, en 1930, tennis, 4e Coupe Davis d'affilée pour la France. 1949, le Comet, premier avion à réaction britannique, fait son premier vol d'essai. 1982, l'Assemblée nationale vote la dépénalisation de l'homosexualité. Elle est désormais plus un délit. 1985, disparition de Michel Audiard à Dourdan, dialoguiste, écrivain et cinéaste français. 1987, Stéphane Perron arrive à La Rochelle après avoir traversé l'Atlantique en planche à voile. Il était parti de New York le 10 juillet. 1990, fin de la commercialisation de la célèbre 2 chevaux Citroën après 42 ans de gloire. 1998, début de l'affaire Monica Lewinsky, l'ancienne stagiaire de la Maison Blanche, qui avoue qu'elle a eu des relations sexuelles avec le président Bill Clinton. 2003, la comédienne française Marie Trintignant est hospitalisée dans un coma profond à la suite d'une violente dispute avec son compagnon Bertrand Cantat. Elle décédera le 1er août. 2008, le Belge Gert Stegman s'impose au 95e Tour de France dans le sprint final à Paris. Et l'Espagnol Carlos Sastre s'adjuge la victoire devant l'Australien Cadel Evans et l'Autrichien Bernard Coll. Et puis en 2012, ouverture officielle des Jeux Olympiques de Londres. On fait simple et court pour le dicton du jour. À la Sainte Nathalie, tant jolie. Belle journée à tous, à demain.
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1: Bonjour à tous, dans l'actualité People du jour, on parle de Camille Serre, complexée par sa maladie. Quelques mois après avoir révélé souffrir de l'hypodème, une maladie qui provoque une accumulation anormale de graisse dans les membres, Miss France 2015 s'est saisie de son compte Instagram pour partager des images de ses jambes et détailler les conséquences de son mal. Je ne pensais pas que ce serait aussi dur pour moi, je pensais être prête à en reparler, mais finalement c'est tellement inconfortable. Complexe, a-t-elle expliqué à ses fans en dévoilant ses bleus et les coussins de graisse qui se logent sur son corps. Un poste courageux qui lui permettra sans nul doute de se sentir plus légère. On se retrouve très vite avec d'autres Actu People.
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1: Bonjour à tous, dont l'info insolite du jour, direction les États-Unis. Un bison charge une voiture, puis projette en l'air un grand-père qui tentait de se cacher. Un grand-père accompagné de son petit-fils a été grièvement blessé après avoir été projeté en l'air par un bison dans un camping aux États-Unis. Un grand-père qui campait avec son petit-fils dans un parc, le parc de Yellowstone aux États-Unis, a été chargé par un bison mâle. L'homme a été gravement touché à la hanche et à la jambe. Il a dû être transporté à l'hôpital. Le photographe professionnel Mike McLeod a filmé cette attaque, l'attaque de l'animal, et a participé au sauvetage de la victime. Cela a changé ma perception de ce à quoi il faut s'attendre de la part de ces animaux à cette période de l'année, car je n'aurais jamais imaginé qu'une telle chose puisse se produire, a-t-il témoigné. L'homme avait sorti sa caméra afin d'immortaliser le spectaculaire bison de plus d'un mètre 80 de haut ayant fait son apparition au camping. L'animal a dans un premier temps chargé plusieurs passants et leur véhicule. La victime et son petit-fils se trouvaient alors assez loin du bison, à une distance de sécurité d'environ 100 mètres. Mais ce dernier a choisi malgré tout de s'en prendre à eux. Les deux randonneurs se sont précipités derrière des arbres pour se cacher. L'animal a alors tenté de charger un pick-up avant de repartir à la poursuite des deux piétons. Il a finalement réussi à se faufiler à travers la végétation et à projeter le grand-père en l'air. Le bison ne s'est pas arrêté là, ce qui a incité le photographe à intervenir avec plusieurs passants. J'avais vraiment peur qu'il encorne l'homme au sol. Alors j'ai arrêté de filmer et j'ai couru vers le bison en criant très fort. Le photographe s'est dit interpellé par le fait que personne n'avait commis de faute pouvant avoir poussé le bison à réagir. Tout le monde est resté à bonne distance et rien n'explique pourquoi le grand-père et son petit-fils ont été ciblés. Entre juin et septembre, rappelons-le, l'animal se trouve dans sa période de rute où il est traditionnellement agité, énervé et débordant d'énergie. Un enfant de 12 ans avait déjà été blessé par un bison dans le même secteur le 26 juin dernier. On se retrouve très vite avec d'autres infos

Zoom Radio, bonjour. L'air reste difficilement respirable en Périgord. La Dordogne demeure placée en procédure d'alerte à la pollution, déclenchée samedi à la mi-journée par la préfète, après une dégradation brutale de la qualité de l'air, avec en cause les panaches de fumée venues des incendies de Gironde qui ont fait grimper le taux de particules fines bien au-dessus des seuils habituels. Les consignes sont claires, limiter les sorties, éviter les efforts physiques, n'aérer que lorsque c'est possible et puis renoncer aux bougies, à l'encens et au tabac de l'intérieur. Personnes âgées, jeunes enfants, femmes enceintes et maladies chroniques doivent être surveillées de près. Et en cas de gêne respiratoire sérieuse, il faut composer le 15. À noter aussi, la vitesse est abaissée de 20 km/h sur les axes non urbains du département. Le Périgord joue aussi les terres d'accueil. 140 personnes vulnérables ou malades évacuées de Gironde ont déjà été prises en charge dans les établissements de santé et médico-sociaux du département. La préfète a tenu à saluer la réactivité des soignants et des transporteurs sanitaires. Et puis la solidarité s'est également organisée dans les communes, Ribérac comme au Pizou. Des collectes de dons ont été ouvertes tout le week-end pour les pompiers mobilisés et pour des sinistrés. Et samedi, une vingtaine d'agriculteurs périgourdins sont partis en convoi vers la Gironde. Tracteurs tonneaux à eau et camions citernes à l'appui. Une opération montée avec les coopératives agricoles pour soulager les secours. Et puis d'autres conséquences de la sécheresse. Samedi, 8h, de nouvelles restrictions d'eau s'appliquent à toutes les communes de la Dordogne. Le risque d'incendie, lui, reste classé sévère avec une interdiction d'accéder aux massifs forestiers à les après-midi. Et une note d'histoire pour finir, la gare de Neuvic a rejoint hier le casse du siècle, l'attaque par la résistance il y a 82 ans, jour pour jour, du train des milliards. C'est la fin de cette édition, continuez à écouter Zoom Radio.

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1: Bonjour, bonjour à tous. Direction l'hippodrome de Clairefontaine-Deauville et le prix Léopold d'Orsay tire à l'occasion du Quintet Plus de ce lundi 27 juillet 2026. Disputé sur les 3900 mètres du parcours de Stilpid, réunira 16 concurrents âgés de 5 ans et au-dessus. Départ prévu 18h30. En tête de notre sélection, le 5, Earl of Shannon, aligne les performances de choix depuis quelques mois. Il visera la victoire. Celui du 15 qui aligne des boulas sur la montante actuellement. Le 4 jours polaire que l'on ne présente plus à ce niveau de compétition. Le 8 caco sur un parcours qui devrait servir ses intérêts. Et enfin le 13 jouvencel préparé avec le plus grand soin pour cette épreuve visée. Il complétera notre sélection. Une sélection que vous pouvez retrouver sur ma chaîne YouTube Tom Kazak, les pronostics hippiques avec mes dernières minutes. Donc notre choix aujourd'hui, premier le 5, Earl of Shannon. Second le 15, Kaline des boulas. Troisième le 4, jour polaire. Quatrième le 8, caco. Cinquième le 13, jouvencel. Le second choix le 7, le 6 et le 2. Et à vous la fortune.
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1: Il est 7h.
2: Bonjour à tous, à la une de l'actualité, les incendies sont toujours hors de contrôle en Gironde. Le feu a déjà parcouru plus de 40 000 hectares et entraîné l'évacuation de 220 000 personnes. 84 pompiers ont été blessés depuis le début du sinistre et toutes les techniques sont bonnes pour tenter de stopper la progression des flammes. Écoutez Pierre Massé, spécialiste de la forêt en Gironde.
3: Sont réalisées des coupes tactiques. Ces coupes tactiques ont pour objectif de réduire la masse de combustible. Les moyens mis en œuvre sont soit du débroussaillement, soit des coupes et des abattages d'arbres. Et ce sont plus de 100 engins forestiers, exactement 105 engins forestiers qui sont engagés. Il y a 55 têtes d'abattage, 30 porteurs de bois pour évacuer le bois en bord de route et plus de 20 débroussailleurs pour enlever le reste de l'arbre qui est resté sur place et le réduire le plus finement possible afin d'avoir des espaces de plus de 50 mètres de large le long de certaines routes pour faciliter un peu le travail des sapeurs-pompiers et surtout améliorer leur sécurité.
2: Voilà, les autorités le disent, les évacués ne pourront pas rentrer chez eux tant que l'incendie ne sera pas fixé. Autre inquiétude, la qualité de l'air. Les seuils d'alerte aux particules fines sont dépassés dans 4 départements de Nouvelle-Aquitaine. Il est recommandé de limiter les sorties, de fermer les fenêtres et d'éviter les efforts physiques. Des incendies aussi dans le Var, le feu du Gros Bessillon reste actif. 4500 hectares ont été parcourus. 1000 pompiers sont mobilisés depuis une semaine. Ça brûle aussi dans les Hautes-Alpes, dans les Landes et en Corse. Le bilan pour les incendies en France est exceptionnel. 115 000 hectares ont déjà été parcourus par les flammes depuis le début de l'année, d'après le ministre de l'Intérieur. Il évoque plus de 13 000 départs de feu et jusqu'à 30 à 40 incendies combattus simultanément tous les jours. Emmanuel Macron présidera dès ce matin à 10h une cellule interministérielle de crise, et ça au ministère de l'Intérieur. Des incendies alimentés par des fortes chaleurs, et ça ne devrait pas se calmer malheureusement. Météo France annonce une quatrième vague de chaleur dès mercredi, avec un risque élevé de canicule. Les températures pourraient atteindre 35 à 40 degrés entre le sud-ouest et le bassin parisien. La chaleur qui devrait même s'accentuer encore jeudi. Et de 5, Tadej Pogacar a remporté son 5e Tour de France hier soir à Paris. Le Slovène rejoint Jacques Anquetil, Eddy Merckx, Bernard Hinault et Miguel Indurain, les seuls à avoir gagné 5 tours. Tadej Pogacar termine avec près de 6 minutes 30 d'avance sur Remco Evenepoel. Le premier français, 4e, c'est Paul Sexas. Lenny Martinez est juste derrière et termine 5e. Voilà fin de ce flash. Très bonne journée à tous.
4: Bonjour à tous, il est 7h03 ce lundi matin sur Zoom Radio, le son de la Dordogne, et on démarre la semaine ensemble avec la météo préparée par Thomas Kotarski.
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7: Auditrice et auditeur de Zoom Radio, bien le bonjour. Voici votre bulletin météo complet pour votre lundi 27 juillet. Le matin, généralement il faudra compter sur un ciel assez gris avec de timides éclaircies. Concernant le vent, il sera faible d'ouest à nord-ouest avec des rafales allant entre 10 et 20 km par heure. Les températures s'échelonneront entre 16 et 18 degrés. Pour ce lundi après-midi, ça va s'améliorer. Les nuages du matin vont commencer à se disloquer et on devrait avoir un après-midi plutôt ensoleillé avec encore deux ou trois petits nuages. Concernant le vent, il sera faible à modéré de nord à nord-ouest avec des rafales allant entre 15 et 25 km par heure. Les températures s'échelonneront entre 26 et 28 degrés. Et pour la soirée et la nuit prochaine, les pays gourdins seront sous un ciel totalement étoilé. Voilà, c'est terminé pour aujourd'hui, en ce 208e jour de l'année. N'oubliez pas de faire une bise à toutes les Nathalie. Le lever du soleil pour ce lundi, 6h36. Et celui-ci se couchera à 21h31. Et moi, je vous souhaite une excellente journée sur...
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1: Bon réveil en Splendide, hein, le jour où le réveil sonne et où tout se négocie mentalement. Les 5 dernières minutes, allez, encore un peu plus. Allez, merci d'être là, les yeux ouverts. Et c'est déjà une victoire, hein, votre énergie revient par petites vagues, comme la marée qui monte doucement. Pas besoin de courir, la journée vous attend patiemment. Allez, on démarre ensemble tranquillement, bienvenue et bon réveil dans l'Happy Morning.
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1: Zoom Radio vous accompagne ici, c'est l'heure du classement, le top 5 d'Amélia. Bonjour Amélia.
2: Bonjour à tous, bonjour Chris. Et aujourd'hui dans le top 5 du jour, dans l'Happy Morning, voici les raisons de vérifier son téléphone. En numéro 5, vous avez entendu une vibration, fausse alerte. En numéro 4, vous vouliez voir l'heure, vous avez oublié de la regarder. En numéro 3, vous attendez un message depuis 3 jours. En numéro 2, vous vous ennuyez, ça fait 12 secondes que personne n'a parlé. Et en numéro 1, aucune raison, hein, c'est ton réflexe, comme respirer. Mais en plus inutile. Allez, l'Institut de la Scrollite aiguë rappelle, votre téléphone va bien, il n'a pas besoin de vous.
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2: Bonjour à tous, l'horoscope de ce lundi, on débute avec les béliers. Une belle occasion se profile à l'horizon, saisissez-la sans hésiter. Les taureaux, une contrariété pourrait ralentir vos plombs, gardez votre sang-froid. Les gémeaux, votre bonne humeur fera l'unanimité, les sourires seront contagieux. Cancer, un proche appréciera particulièrement votre présence. Votre soutien fera toute la différence. Lion, tout ne se passera pas comme prévu, laissez une place à l'improvisation. Les vierges, une journée presque parfaite vous attend, tout semble aller dans votre sens. Les balances, l'organisation reste votre point fort, vous prendrez une longueur d'avance. Scorpion, un projet retrouve enfin son élan, la confiance revient. Sagittaire, votre détermination impressionnera plus d'une personne, continuez ainsi. Les capricornes, une surprise pourrait embellir cette journée, profitez-en pleinement. Verseau, ne cherchez pas à avoir le dernier mot, le silence sera votre meilleur allié. Et enfin les poissons, une discussion vous apportera les réponses que vous attendiez. Avec tout ça, belle journée, un très bon lundi.

Bonjour, bonjour à tous. En ouverture ce matin, la Dordogne reste sous procédure d'alerte à la pollution de l'air portée par le vent. Les fumées des incendies de Gironde ont fait grimper les concentrations de particules fines bien au-delà des seuils habituels. Samedi à la mi-journée, la préfète a déclenché le deuxième niveau du dispositif applicable à l'ensemble du département. Il était toujours en vigueur hier, conséquence directe pour les automobilistes. Les vitesses maximales sont abaissées de 20 km/h sur tous les axes non urbains. 110 au lieu de 130 sur les autoroutes, 90 au lieu de 110 et 70 au lieu de 90. Il est aussi recommandé de limiter les déplacements et les efforts physiques intenses, de garder portes et fenêtres fermées et de surveiller les personnes les plus fragiles. Et puis la solidarité périgourdine, elle ne faiblit pas. Une cinquantaine de sapeurs-pompiers du département sont engagés en Gironde et dans les Landes avec deux groupes feu et forêt et des équipes spécialisées dans les feux urbains. Les rotations s'organisent depuis Périgueux, un minibus partant toutes les 24 heures. Des gendarmes de la Dordogne sont également sur place. Et puis dans le Bergeracois, un habitant de Saint-Nexence a été placé en garde à vue. Cet homme de 43 ans est soupçonné d'avoir provoqué un départ de feu samedi, peu avant midi, en brûlant les végétaux de son jardin. Un lisière de forêt, une cinquantaine de mètres carrés ont brûlé avant l'intervention des pompiers alertés par un voisin. Or, un arrêté préfectoral interdit strictement tout brûlage. Et enfin, la vigilance reste maximale. Le département est classé à risque sévère d'incendie. Accès au massif interdit l'après-midi, barbecue et feux d'artifice prohibés. Et depuis samedi 8h, de nouvelles restrictions d'eau s'appliquent à l'ensemble des communes de la Dordogne. C'est la fin de cette édition. La suite en musique sur Zoom Radio.

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2: Bonjour, bonjour à tous. Direction l'hippodrome de Clairefontaine-Deauville et le prix Léopold d'Orsay est tiré à l'occasion du Quintet Plus de ce lundi 27 juillet 2026. Disputé sur les 3900 mètres du parcours de Stilp, il réunira 16 concurrents âgés de 5 ans et au-dessus. Départ prévu 18h30. En tête de notre sélection, le 5, Earl of Shannon, aligne les performances de choix depuis quelques mois. Il visera la victoire. Celui du 15 qui aligne des boulas sur la montante actuellement, le 4 jours polaire que l'on ne présente plus à ce niveau de compétition, le 8 caco sur un parcours qui devrait servir ses intérêts, enfin le 13 jouvencel préparé avec le plus grand soin pour cette épreuve visée, il complétera notre sélection. Une sélection que vous pouvez retrouver sur ma chaîne YouTube Tom Kazak, les pronostics hippiques avec mes dernières minutes. Donc notre choix aujourd'hui, premier le 5, Earl of Shannon. Second le 15, Kaline des Boulas. Troisième le 4, Jour Polaire. Quatrième le 8, Caco. Cinquième le 13, Jouvencel. Le second choix le 7, le 6 et le 2. Et à vous la fortune!

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2: Belle matinée, bon réveil, direction Romilia pour l'étude scientifique qui ne sert à rien. Bonjour.
3: Rebonjour, Chris. Et aujourd'hui, dans l'étude scientifique qui ne sert à rien, on va vous dire que regarder des photos de bébés animaux améliore votre concentration. Ça, c'est prouvé. L'université d'Hiroshima a fait le test. Deux groupes. Un regarde des chatons, l'autre des chats adultes. Ensuite, tâche de précision. Le groupe chaton performe à 44% mieux. Avec l'explication, les mignons déclenchent une attention accrue avec une évolution qui oblige. Les bébés sont fragiles et puis on doit être vigilant. Et donc, scroller des photos de chiots avant de travailler, c'est pas de la procrastination, c'est de l'optimisation cognitive.
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0: Vous êtes bien sur Zoom Radio, restez avec nous, on se retrouve dans un instant.
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1: Et voilà, la première heure de l'Happy Morning touche à sa fin ce lundi, mais pas de panique, on enchaîne direct avec la deuxième. Bon réveil à ceux qui nous rejoignent, restez avec nous, la suite arrive très vite.
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1: Il est 8h.
2: Bonjour à tous, à la une de l'actualité, en Gironde, les incendies continuent de mobiliser des milliers de secours. Le feu qui a ravagé 42 000 hectares depuis mercredi a fait 84 blessés parmi les pompiers, dont 10 qui ont dû être évacués. La situation est restée stable cette nuit, mais les équipes restent engagées face aux flammes. Près de 220 000 personnes ont été évacuées et 240 habitations détruites. La circulation des trains reste fortement perturbée dans le sud-ouest à cause des incendies. La SNCF prolonge jusqu'à vendredi l'échange et l'annulation sans frais des billets. Plusieurs lignes au départ de Bordeaux sont toujours interrompues, notamment vers Arcachon. Les autorités appellent à limiter les déplacements dans les secteurs touchés par les flammes. Le suspect de l'attaque à la voiture Bélier contre la marche des fiertés de Berlin a été tué par la police hier. L'homme de 21 ans, recherché après avoir foncé avec un véhicule sur la foule samedi soir, aurait menacé les forces de l'ordre avec une arme blanche avant d'être abattu. L'attaque a fait au moins un mort et 29 blessés. Les autorités allemandes évoquent la piste d'un attentat terroriste islamiste. En Espagne, les incendies continuent de ravager plusieurs régions du pays. Près de 75 000 personnes ont été évacuées autour de Madrid et de Valence, où une personne est décédée. Le feu d'Avila a déjà détruit jusqu'à 25 000 hectares et les autorités parlent d'une situation exceptionnelle. Le Premier ministre Pedro Sanchez appelle à la mobilisation face à ces incendies aggravés par les conditions climatiques. En République démocratique du Congo, l'épidémie d'Ebola continue de progresser. Plus de 3 000 cas ont été recensés depuis mai dernier, dont 1 354 décès, avec près d'un millier de nouveaux cas en l'espace de 10 jours. La majorité des contaminations se concentre dans la province de l'Ituri. Et puis en Formule 1, Lando Norris renoue avec la victoire. Le pilote britannique s'est imposé hier au Grand Prix de Hongrie, son premier succès de la saison. Le pilote McLaren, champion du monde en titre, devance Max Verstappen et le leader du championnat Kimi Antonelli. Côté français, c'est Isaac Hadjar qui termine dans le top 6. Pierre Gasly est 12e, Esteban Ocon 16e. En athlétisme, c'est la grosse performance des championnats de France à Albi. Samuel Vessa a pulvérisé le record de France du 400 mètres en 44 secondes 24. Il efface des tablettes Leslie Gion, dont le record tenait depuis 2007. À retenir aussi Marie-Julie Bonin qui décroche son billet européen à la perche avec 4,60 m. Alice Finot et Alexis Millet s'imposent sur le 3000 m steeple. Voilà pour l'essentiel de l'actualité. Bonne journée à tous.
3: 8h03 ce lundi sur Zoom Radio. 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
6: Auditrice et auditeur de Zoom Radio, bien le bonjour. Voici votre bulletin météo complet pour votre lundi 27 juillet. Le matin, généralement il faudra compter sur un ciel assez gris avec de timides éclaircies. Concernant le vent, il sera faible d'ouest à nord-ouest avec des rafales allant entre 10 et 20 km par heure. Les températures s'échelonneront entre 16 et 18 degrés. Pour ce lundi après-midi, ça va s'améliorer. Les nuages du matin vont commencer à se disloquer et on devrait avoir un après-midi plutôt ensoleillé avec encore deux ou trois petits nuages. Concernant le vent, il sera faible à modéré de nord à nord-ouest avec des rafales allant entre 15 et 25 km par heure. Les températures s'échelonneront entre 26 et 28 degrés. Et pour la soirée la nuit prochaine, les pays gourdins seront sous un ciel totalement étoilé. Voilà, c'est terminé pour aujourd'hui, en ce 208e jour de l'année. N'oubliez pas de faire une bise à toutes les Nathalie. Le lever du soleil pour ce lundi, 6h36, et celui-ci se couchera à 21h31. Et moi, je vous souhaite une excellente journée sur...
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1: Lundi, deuxième round, l'Happy Morning est toujours là pour bien démarrer la semaine. Excellent matin à tous, on continue la musique ensemble.
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1: Bonjour à tous, dans l'actualité people du jour, on parle de Camille Serre, complexée par sa maladie. Quelques mois après avoir révélé souffrir de l'hypodème, une maladie qui provoque une accumulation anormale de graisse dans les membres, Miss France 2015 s'est saisie de son compte Instagram pour partager des images de ses jambes et détailler les conséquences de son mal. Je ne pensais pas que ce serait aussi dur pour moi, je pensais être prête à en reparler, mais finalement c'est tellement complexe, a-t-elle expliqué à ses fans en dévoilant ses bleus et les coussins de graisse qui se logent sur son corps. Un poste courageux qui lui permettra sans nul doute de se sentir plus légère. On se retrouve très vite avec d'autres Actu People.
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0: belle matinée sur Zoom. On continue avec la consultation des astres. Voici votre horoscope du jour.
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2: Bonjour à tous, l'horoscope de ce lundi, on débute avec les béliers. Une belle occasion se profile à l'horizon, saisissez-la sans hésiter. Les taureaux, une contrariété pourrait ralentir vos plombs, gardez votre sang-froid. Les gémeaux, votre bonne humeur fera l'unanimité, les sourires seront contagieux. Cancer, un proche appréciera particulièrement votre présence. Votre soutien fera toute la différence. Lion, tout ne se passe ne sera pas comme prévu, laissez une place à l'improvisation. Les vierges, une journée presque parfaite vous attend, tout semble aller dans votre sens. Les balances, l'organisation reste votre point fort, vous prendrez une longueur d'avance. Scorpion, un projet retrouve enfin son élan, la confiance revient. Sagittaire, votre détermination impressionnera plus d'une personne, continuez ainsi. Les capricornes, une surprise pourrait embellir cette journée, profitez-en pleinement. Verseau, ne cherchez pas à avoir le dernier mot, le silence sera votre meilleur allié. Et enfin les poissons, une discussion vous apportera les réponses que vous attendiez. Avec tout ça, belle journée, un très bon lundi.
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Zoom Radio, bonjour. L'air reste difficilement respirable en Périgord. La Dordogne demeure placée en procédure d'alerte à la pollution, déclenchée samedi à la mi-journée par la préfète, après une dégradation brutale de la qualité de l'air, avec en cause les panaches de fumée venues des incendies de Gironde qui ont fait grimper le taux de particules fines bien au-dessus des seuils habituels. Les consignes sont claires, limiter les sorties, éviter les efforts physiques, n'aérer que lorsque c'est possible et puis renoncer aux bougies, à l'encens et au tabac de l'intérieur. Personnes âgées, jeunes enfants, femmes enceintes et maladies chroniques doivent être surveillées de près. Et en cas de gêne respiratoire sérieuse, il faut composer le 15. À noter aussi, la vitesse est abaissée de 20 km/h sur les axes non urbains du département. Le Périgord joue aussi les terres d'accueil. 140 personnes vulnérables ou malades évacuées de Gironde ont déjà été prises en charge dans les établissements de santé et médico-sociaux du département. La préfète a tenu à saluer la réactivité des soignants et des transporteurs sanitaires. Et puis la solidarité s'est également organisée dans les communes, Ribérac comme à Haut-Pizou. Des collectes de dons ont été ouvertes tout le week-end pour les pompiers mobilisés et pour des sinistrés. Et samedi, une vingtaine d'agriculteurs périgourdins sont partis en convoi vers la Gironde, tracteurs tonneaux à eau et camions citernes à l'appui. Une opération montée avec les coopératives agricoles pour soulager les secours. Et puis d'autres conséquences de la sécheresse. Samedi, 8h, de nouvelles restrictions d'eau s'appliquent à toutes les communes de la Dordogne. Le risque d'incendie, lui, reste classé sévère avec une interdiction d'accéder aux massifs forestiers à les après-midi. Et une note d'histoire pour finir, la gare de Neuvic a rejoint hier le casse du siècle, l'attaque par la résistance il y a 82 ans, jour pour jour, du train des milliards. C'est la fin de cette édition, continuez à écouter Zoom Radio.

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2: Bonjour, bonjour à tous. Direction l'hippodrome de Clairefontaine-Deauville et le prix Léopold d'Orsay à l'occasion du Quintet Plus de ce lundi 27 juillet 2026. Disputé sur les 3900 mètres du parcours de Stilpid, réunira 16 concurrents âgés de 5 ans et au-dessus. Départ prévu 18h30. En tête de notre sélection, le 5, Earl of Shannon, aligne les performances de choix depuis quelques mois. Il visera la victoire. Celui du 15 qui aligne des boulas sur la montante actuellement. Le 4 jours polaire que l'on ne présente plus à ce niveau de compétition. Le 8 caco sur un parcours qui devrait servir ses intérêts. Et enfin le 13 jouvencel préparé avec le plus grand soin pour cette épreuve visée. Il complétera notre sélection. Une sélection que vous pouvez retrouver sur ma chaîne YouTube Tom Kazak, les pronostics hippiques avec mes dernières minutes. Donc notre choix aujourd'hui, premier le 5, Earl of Shannon. Second le 15, Kaline des boulas. Troisième le 4, jour polaire. Quatrième le 8, caco. Cinquième le 13, jouvencel. Le second choix le 7, le 6 et le 2. Et à vous la fortune.
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1: Bonjour à tous. Et dans notre record du monde inutile aujourd'hui, c'est 150 pinces à linge sur le visage en une minute. Oui, c'est le record du monde et il appartient à un Canadien depuis 2023. Le concept est simple, vous avez 60 secondes pour accrocher le maximum de pinces à linge sur votre figure. Ça a l'air facile dit comme ça, hein ? Ce ne l'est pas en tout cas. D'abord, il faut la technique, la zone la plus efficace, les joues, le front, le menton, les oreilles, le nez, c'est compliqué, ça glisse, hein. Les lèvres, c'est douloureux, les paupières, c'est suicidaire. Le recordman canadien a développé une stratégie, il commence par les zones faciles, celles où la peau peut se pincer sans trop souffrir, puis il remplit les espaces, chaque centimètre carré de peau disponible devient un support potentiel. À 52 pinces, le visage ressemble à un hérisson ou à un sapin de Noël en version torture. Les pinces pendent de partout, la peau est tirée dans tous les sens et le regard du candidat aussi, entre fierté et douleur. Après la minute, on enlève les pinces, la peau garde les marques pendant 10 heures. Le visage est rouge, gonflé, couvert de petites lignes parallèles, mais le record est là. Eh oui, 52 pinces, 52 petits sacrifices en tout cas pour entrer dans l'histoire. Le Canadien a battu le précédent record de quelques pinces. La course continue à quelque part, quelqu'un qui s'entraîne déjà à accrocher 53 pinces à linge sur son visage. La compétition est impitoyable.
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0: Zoom Radio, la musique continue dans un instant, on reste ensemble.
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3: Oui.
4: Est-ce que tu as du cellophane pour mon aubergine?
3: Oui. 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
1: Il est 9h.
2: Bonjour à tous, à la une de l'actualité, en Gironde, les incendies continuent de mobiliser des milliers de secours. Le feu qui a ravagé 42 000 hectares depuis mercredi a fait 84 blessés parmi les pompiers, dont 10 qui ont dû être évacués. La situation est restée stable cette nuit, mais les équipes restent engagées face aux flammes. Près de 220 000 personnes ont été évacuées et 240 habitations détruites. La circulation des trains reste fortement perturbée dans le sud-ouest à cause des incendies. La SNCF prolonge jusqu'à vendredi l'échange et l'annulation sans frais des billets. Plusieurs lignes au départ de Bordeaux sont toujours interrompues, notamment vers Arcachon. Les autorités appellent à limiter les déplacements dans les secteurs touchés par les flammes. Le suspect de l'attaque à la voiture Bélier contre la marche des fiertés de Berlin a été tué par la police hier. L'homme de 21 ans recherché après avoir foncé avec un véhicule sur la foule samedi soir aurait menacé les forces de l'ordre avec une arme blanche avant d'être abattu. L'attaque a fait au moins un mort et 29 blessés. Les autorités allemandes évoquent la piste d'un attentat terroriste islamiste. En Espagne, les incendies continuent de ravager plusieurs régions du pays. Près de 75 000 personnes ont été évacuées autour de Madrid et de Valence, où une personne est décédée. Le feu d'Avila a déjà détruit jusqu'à 25 000 hectares et les autorités parlent d'une situation exceptionnelle. Le Premier ministre Pedro Sanchez appelle à la mobilisation face à ces incendies aggravés par les conditions climatiques. En République démocratique du Congo, l'épidémie d'Ebola continue de progresser. Plus de 3000 cas ont été recensés depuis mai dernier, dont 1354 décès, avec près d'un millier de nouveaux cas en l'espace de 10 jours. La majorité des contaminations se concentre dans la province de l'Ituri. Et puis en Formule 1, Lando Norris renoue avec la victoire. Le pilote britannique s'est imposé hier au Grand Prix de Hongrie, son premier succès de la saison. Le pilote McLaren, champion du monde en titre, devance Max Verstappen et le leader du championnat Kimi Antonelli. Côté français, c'est Isaac Hadjar qui termine dans le top 6. Pierre Gasly est 12e et Esteban Ocon 16e. En athlétisme, c'est la grosse performance des championnats de France à Albi. Samuel Vessa a pulvérisé le record de France du 400 mètres en 44 secondes 24. Il efface des tablettes Leslie Dion, dont le record tenait depuis 2007. À retenir aussi Marie-Julie Bonin qui décroche son billet européen à la perche avec 4,60 m. Alice Finot et Alexis Millet s'imposent sur le 3000 m steeple. Voilà pour l'essentiel de l'actualité. Bonne journée à tous.
3: Bonne matinée à vous. Hein. Il est 9h03 ce lundi. Voici la météo du jour avec Thomas Kotarski.
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6: Auditrices et auditeurs de Zoom Radio, bien le bonjour. Voici votre bulletin météo complet pour votre lundi 27 juillet. Le matin, généralement il faudra compter sur un ciel assez gris avec de timides éclaircies. Concernant le vent, il sera faible d'ouest à nord-ouest avec des rafales allant entre 10 et 20 km par heure. Les températures s'échelonneront entre 16 et 18 degrés. Pour ce lundi après-midi, ça va s'améliorer. Les nuages du matin vont commencer à se disloquer et on devrait avoir un après-midi plutôt ensoleillé avec encore deux ou trois petits nuages. Concernant le vent, il sera faible à modéré de nord à nord-ouest avec des rafales allant entre 15 et 25 km par heure. Les températures s'échelonneront entre 26 et 28 degrés. Et pour la soirée et la nuit prochaine, les pays gourdins seront sous un ciel totalement étoilé. Voilà, c'est terminé pour aujourd'hui, en ce 208e jour de l'année. N'oubliez pas de faire une bise à toutes les Nathalie. Le lever du soleil pour ce lundi, 6h36, et celui-ci se couchera à 21h31. Et moi, je vous souhaite une excellente journée sur...
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1: Et c'est parti pour l'ultime chapitre de l'Happy Morning de ce lundi. On se réveille tout en douceur, en tout cas pour les retardataires. Bienvenue.
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Bonjour, bonjour à tous. En ouverture ce matin, la Dordogne reste sous procédure d'alerte à la pollution de l'air portée par le vent. Les fumées des incendies de Gironde ont fait grimper les concentrations de particules fines bien au-delà des seuils habituels. Samedi à la mi-journée, la préfète a déclenché le deuxième niveau du dispositif applicable à l'ensemble du département. Il a été toujours en vigueur hier, conséquence directe pour les automobilistes. Les vitesses maximales sont abaissées de 20 km/h sur tous les axes non urbains. 110 au lieu de 130 sur les autoroutes, 90 au lieu de 110 et 70 au lieu de 90. Il est aussi recommandé de limiter les déplacements et les efforts physiques intenses, de garder portes et fenêtres fermées et de surveiller les personnes les plus fragiles. Et puis la solidarité périgourdine, elle, ne faiblit pas. Une cinquantaine de sapeurs-pompiers du département sont engagés en Gironde et dans les Landes avec deux groupes feu et forêt et des équipes spécialisées dans les feux urbains. Les rotations s'organisent depuis Périgueux, un minibus partant toutes les 24 heures. Des gendarmes de la Dordogne sont également sur place. Et puis dans le Bergeracois, un habitant de Saint-Nexence a été placé en garde à vue. Cet homme de 43 ans est soupçonné d'avoir provoqué un départ de feu samedi, peu avant midi, en brûlant les végétaux de son jardin. En lisière de forêt, une cinquantaine de mètres carrés ont brûlé avant l'intervention des pompiers alertés par un voisin. Or, un arrêté préfectoral interdit strictement tout brûlage. Et enfin, la vigilance reste maximale. Le département est classé à risque sévère d'incendie. Accès au massif interdit l'après-midi. Barbecue et feux d'artifice prohibés. Et depuis samedi 8h, de nouvelles restrictions d'eau s'appliquent à l'ensemble des communes de la Dordogne. C'est la fin de cette édition. La suite en musique sur Zoom Radio.

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2: Bonjour à tous, l'horoscope de ce lundi, on débute avec les béliers. Une belle occasion se profile à l'horizon, saisissez-la sans hésiter. Les taureaux, une contrariété pourrait ralentir vos plombs, gardez votre sang-froid. Les gémeaux, votre bonne humeur fera l'unanimité, les sourires seront contagieux. Cancer, un proche appréciera particulièrement votre présence. Votre soutien fera toute la différence. Lion, tout ne se passera pas comme prévu, laissez une place à l'improvisation. Les vierges, une journée presque parfaite vous attend, tout semble aller dans votre sens. Les balances, l'organisation reste votre point fort, vous prendrez une longueur d'avance. Scorpion, un projet retrouve enfin son élan, la confiance revient. Sagittaire, votre détermination impressionnera plus d'une personne, continuez ainsi. Les capricornes, une surprise pourrait embellir cette journée, profitez-en pleinement. Verseau, ne cherchez pas à avoir le dernier mot, le silence sera votre meilleur allié. Et enfin les poissons, une discussion vous apportera les réponses que vous attendiez. Avec tout ça, belle journée, un très bon lundi.
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1: 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Bienvenue.
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1: Il est 10h.
2: Bonjour à tous, à la une de l'actualité, en Gironde, les incendies continuent de mobiliser des milliers de secours. Le feu qui a ravagé 42 000 hectares depuis mercredi a fait 84 blessés parmi les pompiers, dont 10 qui ont dû être évacués. La situation est restée stable cette nuit, mais les équipes restent engagées face aux flammes. Près de 220 000 personnes ont été évacuées et 240 habitations détruites. La circulation des trains reste fortement perturbée dans le sud-ouest à cause des incendies. La SNCF prolonge jusqu'à vendredi l'échange et l'annulation sans frais des billets. Plusieurs lignes au départ de Bordeaux sont toujours interrompues, notamment vers Arcachon. Les autorités appellent à limiter les déplacements dans les secteurs touchés par les flammes. Le suspect de l'attaque à la voiture Bélier contre la marche des fiertés de Berlin a été tué par la police hier. L'homme de 21 ans, recherché après avoir foncé avec un véhicule sur la foule samedi soir, aurait menacé les forces de l'ordre avec une arme blanche avant d'être abattu. L'attaque a fait au moins un mort et 29 blessés. Les autorités allemandes évoquent la piste d'un attentat terroriste islamiste. En Espagne, les incendies continuent de ravager plusieurs régions du pays. Près de 75 000 personnes ont été évacuées autour de Madrid et de Valence, où une personne est décédée. Le feu d'Avila a déjà détruit jusqu'à 25 000 hectares et les autorités parlent d'une situation exceptionnelle. Le Premier ministre Pedro Sanchez appelle à la mobilisation face à ces incendies aggravés par les conditions climatiques. En République démocratique du Congo, l'épidémie d'Ebola continue de progresser. Plus de 3000 cas ont été recensés depuis mai dernier, dont 1354 décès, avec près d'un millier de nouveaux cas en l'espace de 10 jours. La majorité des contaminations se concentre dans la province de l'Ituri. Et puis en Formule 1, Lando Norris renoue avec la victoire. Le pilote britannique s'est imposé hier au Grand Prix de Hongrie, son premier succès de la saison. Le pilote McLaren, champion du monde en titre, devance Max Verstappen et le leader du championnat Kimi Antonelli. Côté français, c'est Isaac Hadjar qui termine dans le top 6. Pierre Gasly est 12e et Esteban Ocon 16e. En athlétisme, c'est la grosse performance des championnats de France à Albi. Samuel Vessa a pulvérisé le record de France du 400 mètres en 44 secondes 24. Il efface des tablettes Leslie Dion, dont le record tenait depuis 2007. À retenir aussi Marie-Julie Bonin qui décroche son billet européen à la perche avec 4,60 m. Alice Finot et Alexis Millet s'imposent sur le 3000 m steeple. Voilà pour l'essentiel de l'actualité. Bonne journée à tous.
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5: Auditrice et auditeur de Zoom Radio, bien le bonjour. Voici votre bulletin météo complet pour votre lundi 27 juillet. Le matin, généralement il faudra compter sur un ciel assez gris avec de timides éclaircies. Concernant le vent, il sera faible d'ouest à nord-ouest avec des rafales allant entre 10 et 20 km par heure. Les températures s'échelonneront entre 16 et 18 degrés. Pour ce lundi après-midi, ça va s'améliorer. Les nuages du matin vont commencer à se disloquer et on devrait avoir un après-midi plutôt ensoleillé avec encore deux ou trois petits nuages. Concernant le vent, il sera faible à modéré de nord à nord-ouest avec des rafales allant entre 15 et 25 km par heure. Les températures s'échelonneront entre 26 et 28 degrés. Et pour la soirée la nuit prochaine, les pays gourdins seront sous un ciel totalement étoilé. Voilà, c'est terminé pour aujourd'hui, en ce 208e jour de l'année. N'oubliez pas de faire une bise à toutes les Nathalie. Le lever du soleil pour ce lundi, 6h36. Et celui-ci se couchera à 21h31. Et moi, je vous souhaite une excellente journée sur...
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8: Nathalie est une femme timide, souriante, elle dégage une grande douceur à travers son regard optimiste. Elle a confiance en son avenir, altruiste, elle veille sur ses proches et n'hésite pas à se porter volontaire pour venir en aide aux nécessiteux. Nathalie aime se cultiver et s'accorde beaucoup de temps pour se documenter. Que s'est-il passé ce 27 juillet? Eh bien, en 1930, tennis, 4e Coupe Davis d'affilée pour la France. 1949, le Comet, premier avion à réaction britannique, fait son premier vol d'essai. 1982, l'Assemblée nationale vote la dépénalisation de l'homosexualité, elle est désormais plus un délit. 1985, disparition de Michel Audiard à Dourdan, dialoguiste, écrivain et cinéaste français. 1987, Stéphane Perron arrive à La Rochelle après avoir traversé l'Atlantique en planche à voile. Il était parti de New York le 10 juillet. 1990, fin de la commercialisation de la célèbre 2 chevaux Citroën après 42 ans de gloire. 1998, début de l'affaire Monica Lewinsky, l'ancienne stagiaire de la Maison Blanche, qui avoue qu'elle a eu des relations sexuelles avec le président Bill Clinton. 2003, la comédienne française Marie Trintignant est hospitalisée dans un coma profond à la suite d'une violente dispute avec son compagnon Bertrand Cantat. Elle décédera le 1er août. 2008, le Belge Gert Stegman s'impose au 95e Tour de France dans le sprint final à Paris. Et l'Espagnol Carlos Sastre s'adjuge la victoire devant l'Australien Cadel Evans et l'Autrichien Bernard Coll. Et puis en 2012, ouverture officielle des Jeux Olympiques de Londres. On fait simple et court pour le dicton du jour. À la Sainte Nathalie, tant joli. Belle journée à tous, à demain.
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9: Aujourd'hui, direction l'Amazonie péruvienne où une découverte minuscule mais fascinante vient d'être annoncée. Une nouvelle espèce de grenouille venimeuse. Oui, elle s'appelle Ranitomeya awata, un nom un peu barbare pour une créature qui ne mesure que 15 mm, soit à peine plus qu'un grain de riz. Mais attention, malgré sa taille, cette grenouille est loin d'être inoffensive. Elle est colorée, toxique et surtout unique. Unique parce qu'elle fait partie d'un genre bien particulier, le genre Ranitomeya, connu pour ses couleurs éclatantes, rouge, bleu, jaune et un comportement reproductif assez surprenant. Myriam, tu nous en dis plus ?
10: Exactement, chez ces grenouilles, ce sont les mâles qui font le boulot. Ils recrutent plusieurs femelles sur un même site de reproduction et veillent ensuite sur les œufs. Le tout se passe dans les forêts de bambous guadoua où les cavités des tiges remplies d'eau de pluie servent de berceau naturel aux têtards.
9: Et donc c'est dans le parc national Alto Purus, à la frontière entre le Pérou et le Brésil, que cette minuscule grenouille a été observée. Une zone protégée, difficile d'accès mais essentielle pour préserver ce type d'espèce.
10: Oui, cette

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2: Bonjour à tous, l'horoscope de ce lundi, on débute avec les béliers. Une belle occasion se profile à l'horizon, saisissez-la sans hésiter. Les taureaux, une contrariété pourrait ralentir vos plombs, gardez votre sang-froid. Les gémeaux, votre bonne humeur fera l'unanimité, les sourires seront contagieux. Cancer, un proche appréciera particulièrement votre présence. Votre soutien fera toute la différence. Lion, tout ne se passe pas comme prévu, laissez une place à l'improvisation. Les vierges, une journée presque parfaite vous attend, tout semble aller dans votre sens. Les balances, l'organisation reste votre point fort, vous prendrez une longueur d'avance. Scorpion, un projet retrouve enfin son élan, la confiance revient. Sagittaire, votre détermination impressionnera plus d'une personne, continuez ainsi. Les capricornes, une surprise pourrait embellir cette journée, profitez-en pleinement. Verseau, ne cherchez pas à avoir le dernier mot, le silence sera votre meilleur allié. Et enfin les poissons, une discussion vous apportera les réponses que vous attendiez. Avec tout ça, belle journée, un très bon lundi.
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1: Bonjour à tous, dont l'info insolite du jour, direction les États-Unis. Un bison charge une voiture, puis projette en l'air un grand-père qui tentait de se cacher. Un grand-père accompagné de son petit-fils a été grièvement blessé après avoir été projeté en l'air par un bison dans un camping aux États-Unis. Un grand-père qui campait avec son petit-fils dans un parc, le parc de Yellowstone aux États-Unis, a été chargé par un bison mâle. L'homme a été gravement touché à la hanche et à la jambe. Il a dû être transporté à l'hôpital. Le photographe professionnel Mike McLeod a filmé cette attaque, l'attaque de l'animal, et a participé au sauvetage de la victime. Cela a changé ma perception de ce à quoi il faut s'attendre de la part de ces animaux à cette période de l'année, car je n'aurais jamais imaginé qu'une telle chose puisse se produire, a-t-il témoigné. L'homme avait sorti sa caméra afin d'immortaliser le spectaculaire bison de plus d'1,80 m de haut ayant fait son apparition au camping. L'animal a dans un premier temps chargé plusieurs passants et leur véhicule. La victime et son petit-fils se trouvaient alors assez loin du bison, à une distance de sécurité d'environ 100 mètres. Mais ce dernier a choisi malgré tout de s'en prendre à eux. Les deux randonneurs se sont précipités derrière des arbres pour se cacher. L'animal a alors tenté de charger un pick-up avant de repartir à la poursuite des deux piétons. Il a finalement réussi à se faufiler à travers la végétation et à projeter le grand-père en l'air. Le bison ne s'est pas arrêté là, ce qui a incité le photographe à intervenir avec plusieurs passants. J'avais vraiment peur qu'il encorne l'homme au sol. Alors j'ai arrêté de filmer, j'ai couru vers le bison en criant très fort. Le photographe s'est dit interpellé par le fait que personne n'avait commis de faute pouvant avoir poussé le bison à réagir. Tout le monde est resté à bonne distance et rien n'explique pourquoi le grand-père et son petit-fils ont été ciblés. Entre juin et septembre, rappelons-le, l'animal se trouve dans sa période de rute où il est traditionnellement agité, énervé et débordant d'énergie. Un enfant de 12 ans avait déjà été blessé par un bison dans le même secteur le 26 juin dernier. On se retrouve très vite avec d'autres infos insolites.
2: L'hôpital, les urgences, la nuit, un cœur qui s'arrête de battre. Celui d'un détenu en cavale grièvement blessé après avoir foncé contre un platane. Dans le coffre de la voiture volée, une robe de mariée. Le chirurgien qui l'a réanimé in extremis, Yves, a reconnu à son tatouage son meilleur ami d'enfance, Eric. Tandis que celui-ci est plongé dans un coma artificiel, Yves se souvient de leurs jeux dans le parc de la villa familiale, mais surtout des goûters dans la petite cuisine de la mère d'Eric, modeste couturière, qui élevait seule son fils. Les deux garçons étaient promis à un avenir brillant, mais Eric a rompu violemment avec Yves à la fin de leur première année de médecine. 20 ans après, le chirurgien découvre le passé mouvementé de celui qui fut cuisinier et légionnaire, avant d'être condamné à 15 ans de prison pour homicide. Dans Les beignets de ma mère, Jackie Durand signe une fresque où l'amour et l'amitié croisent l'injustice, la guerre et la prison. C'est un vibrant hommage à la cuisine comme souffle de vie et trait d'union entre les hommes. Les beignets de ma mère de Jackie Durand est paru chez Flammarion.

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1: Bonjour à tous. Aujourd'hui, gros plan sur Wendy Renard. Wendy Renard voit le jour en juillet 1990 du côté de la Martinique. Elle vient drame à l'âge de 8 ans lors du décès de son papa. Elle débute très jeune le football à l'âge de 7 ans, mais comme il n'y a pas d'équipe féminine, elle rejoint celle des garçons. Durant plusieurs années, elle se perfectionne et ses qualités sont rapidement repérées, ce qui lui permet de rejoindre le centre de formation lyonnais. Peu après, en 2006, elle fait partie de l'équipe professionnelle de l'Olympique lyonnais. Continuant sur sa lancée, elle est choisie pour faire partie de l'équipe de France des moins de 19 ans à l'hiver 2007. Elle va ainsi participer au championnat d'Europe de football des moins de 19 ans, puis à la Coupe du Monde des moins de 20 ans. En mars 2011, nouvelle étape, elle les rejoint avec la sélection nationale. En tant que défenseuse, elle brille régulièrement lors des matchs avec l'équipe de France. Elle remporte plusieurs victoires, le tournoi de France, la Coupe de Chypre. Elle participe également à la Coupe du Monde de football au Canada en 2015 en tant que capitaine, poste qu'elle retrouve en 2016 lors des JO. En 2017, elle perd son brassard suite à la nomination de Corinne Diacre comme entraîneur. Mais en 2021, elle est de nouveau capitaine suite à la nomination d'Hervé Renard comme sélectionneur. Elle est choisie pour faire partie de la sélection pour la Coupe du Monde féminine 2023 prévue en Australie et en Nouvelle-Zélande du 20 juillet au 20 août 2023. On se retrouve très vite avec d'autres infos.
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1: Il est 11h.
2: Bonjour à tous, à la une de l'actualité, les incendies sont toujours en cours en France. En Gironde, le feu a parcouru plus de 40 000 hectares, bilan de 120 000 personnes évacuées et 84 pompiers blessés. La situation est restée globalement stable cette nuit grâce à la pluie et à la baisse du vent. Dans le Var, l'incendie de Pont-de-Vesse n'est toujours pas fixé. 4 500 hectares ont été parcourus. Les pompiers craignent des vents assez violents dans les prochaines heures, ce qui pourrait relancer cet incendie. Tous les massifs forestiers du département sont actuellement fermé. C'est simple, depuis le début de la saison, 115 000 hectares ont été parcourus par les flammes en France, avec plus de 13 000 départs de feux recensés d'après le gouvernement. Les pompiers qui ne seraient pas assez protégés face aux fumées des feux de forêt, ça c'est ce que dénonce la CFDT. Le syndicat réclame de nouvelles cagoules capables de mieux filtrer les gaz et les particules cancérogènes. Les protections actuelles ne filtrent pas assez les particules fines d'après lui. En Gironde par exemple, plusieurs pompiers ont notamment dû être placés en caisson hyperbare après une exposition au monoxyde de carbone. L'une des conséquences de ces incendies, c'est la circulation des trains dans le sud-ouest qui est perturbée. La SNCF prolonge jusqu'à vendredi inclus l'échange et l'annulation sans frais des billets. Aucun train ne circule jusqu'à nouvel ordre au départ de Bordeaux vers Arcachon, Hendaye et Tarbes. Les TGV venant de Paris ont Bordeaux pour terminus. Les intercités de nuit Paris-Tarbes sont supprimées. Les autorités encouragent les touristes à ne pas venir dans la région. C'est compliqué encore à la pompe. Les prix des carburants sont repassés au-dessus des 2 euros le litre à l'approche d'un nouveau week-end de chasse et croisée. Comptez 2,18 euros le litre de gasoil, 2,04 euros le litre de sans-plomb 95-10. Une augmentation notamment liée à l'envolée des cours du pétrole depuis le début du mois de juillet. Les deux tiers des Français auraient déjà changé leur projet à cause de cette hausse des prix. Dans l'actualité aussi, une fusillade qui a fait au moins 2 morts et plusieurs blessés à Seattle. Ça s'est passé dans le nord-ouest des États-Unis. Un petit de 2 ans a été blessé, un suspect a été arrêté, un deuxième homme est toujours recherché. Les deux suspects auraient en fait échangé des tirs. La police a lancé une chasse à l'homme mais précise qu'il n'y a pas à ce stade de menace pour la population. Et puis l'Odyssée de Christopher Nolan domine le box-office nord-américain. Le film avec Matt Damon a conservé la première place pour son deuxième week-end. Il totalise désormais 640 millions de dollars de recettes dans le monde. En France, le film pourrait dépasser les 5 millions d'entrées. Voilà fin de ce flash. Excellente journée à tous.
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1: Bonjour, bonjour à tous. Direction l'hippodrome de Clairefontaine-Deauville et le prix Léopold d'Orsay est à l'occasion du Quintet Plus de ce lundi 27 juillet 2026. Disputé sur les 3900 mètres du parcours de Stilpid, réunira 16 concurrents âgés de 5 ans et au-dessus. Départ prévu 18h30. En tête de notre sélection, le 5, Earl of Shannon, aligne les performances de choix depuis quelques mois. Il visera la victoire. Suivi du 15 qui aligne des boulas sur la montante actuellement, le 4 jours polaire que l'on ne présente plus à ce niveau de compétition, le 8 caco sur un parcours qui devrait servir ses intérêts, enfin le 13 jouvencel préparé avec le plus grand soin pour cette épreuve visée, il complétera notre sélection. Une sélection que vous pouvez retrouver sur ma chaîne YouTube Tom Cazac, les pronostics hippiques avec mes dernières minutes. Donc notre choix aujourd'hui, premier le 5, Earl of Shannon. Second le 15, Kaline Deboula. Troisième le 4, Jour Polaire. Quatrième le 8, Caco. Cinquième le 13, Jouvencel. Le second choix le 7, le 6 et le 2. Et à vous la fortune.
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1: Bonjour à tous, dans l'actualité people du jour, on parle de Camille Serre, complexée par sa maladie. Quelques mois après avoir révélé souffrir de l'hypodème, une maladie qui provoque une accumulation anormale de graisse dans les membres, Miss France 2015 s'est saisie de son compte Instagram pour partager des images de ses jambes et détailler les conséquences de son mal. Je ne pensais pas que ce serait aussi dur pour moi, je pensais être prête à en reparler, mais finalement c'est tellement complexe, a-t-elle expliqué à ses fans en dévoilant ses bleus et les coussins de graisse qui se logent sur son corps. Un poste courageux qui lui permettra sans nul doute de se sentir plus légère. On se retrouve très vite avec d'autres Actu People.

0: Zoom Radio, bonjour. L'air reste difficilement respirable en Périgord. La Dordogne demeure placée en procédure d'alerte à la pollution, déclenchée samedi à la mi-journée par la préfète, après une dégradation brutale de la qualité de l'air, avec en cause les panaches de fumée venues des incendies de Gironde qui ont fait grimper le taux de particules fines bien au-dessus des seuils habituels. Les consignes sont claires, limiter les sorties, éviter les efforts physiques, n'aérer que lorsque c'est possible et puis renoncer aux bougies, à l'encens et au tabac de l'intérieur. Personnes âgées, jeunes enfants, femmes enceintes et maladies chroniques doivent être surveillées de près. Et en cas de gêne respiratoire sérieuse, il faut composer le 15. À noter aussi, la vitesse est abaissée de 20 km/h sur les axes non urbains du département. Le Périgord joue aussi les terres d'accueil. 140 personnes vulnérables ou malades évacuées de Gironde ont déjà été prises en charge dans les établissements de santé et médico-sociaux du département. La préfète a tenu à saluer la réactivité des soignants et des transporteurs sanitaires. Et puis la solidarité s'est également organisée dans les communes, Ribérac comme à Haut-Pizou. Des collectes de dons ont été ouvertes tout le week-end pour les pompiers mobilisés et pour des sinistrés. Et samedi, une vingtaine d'agriculteurs périgourdins sont partis en convoi vers la Gironde. Tracteurs tonneaux à eau et camions citernes à l'appui. Une opération montée avec les coopératives agricoles pour soulager les secours. Et puis d'autres conséquences de la sécheresse. Samedi, 8h, de nouvelles restrictions d'eau s'appliquent à toutes les communes de la Dordogne. Le risque d'incendie, lui, reste classé sévère avec une interdiction d'accéder aux massifs forestiers à les après-midi. Et une note d'histoire pour finir, la gare de Neuvic a rejoint hier le casse du siècle, l'attaque par la résistance il y a 82 ans, jour pour jour, du train des milliards. C'est la fin de cette édition, continuez à écouter Zoom Radio.
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1: Bonjour à tous, les programmes télé et la télévision pour ce soir lundi. On débute avec la chaîne TF1 qui nous propose ce soir la série Camping Paradis. Sur France 2, la série Enquête au Paradis diffusée dès 21h10. À la même heure, ce soir sur France 3, place au film Les Compères. Sur la chaîne France 5, documentaire diffusé dès 21h, Saleton pour la planète. Sur M6, place au jeu La Roue de la Fortune, célébrité diffusée dès 21h10. Sur la chaîne W9, 20h50, place au film d'animation Les 12 travaux d'Astérix. Et enfin, pour terminer, rendez-vous ce soir sur la chaîne TMC dès 21h25 avec le film Le Flic de Belleville. Avec tout ça, bonne soirée télé.

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1: Bonjour à tous, dans l'actualité musicale du jour, Zao invite Magic System sur une version inédite de Mauvais Caractère avec Alonso. Après une première version de Mauvais Caractère, Zao offre une version beaucoup plus estivale à son titre en invitant le groupe Magic System sur Mauvais Caractère, partie 2. Après avoir dévoilé Mauvais Caractère, le 10 avril dernier en duo avec Alonso, la chanteuse offre une nouvelle vie à son titre issu de son dernier album Versatile. Le 26 juin dernier, les fans ont pu découvrir Mauvais Caractère partie 2, une version inédite qui accueille le groupe Magic System, toujours aux côtés d'Alonso. Le quatuor ivoirien, qui a signé son retour en janvier dernier, apporte sa touche ensoleillée et son énergie communicative, sans pour autant modifier l'essence même de cette chanson. Avec ses influences afropop et les sonorités festives du groupe, cette nouvelle version offre une chanson taillée pour cette saison estivale et c'est disponible dès à présent. On se retrouve très vite avec d'autres actualités musicales.
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1: Il est midi.
2: Bonjour à tous, à la une de l'actualité, les incendies sont toujours en cours en France. En Gironde, le feu a parcouru plus de 40 000 hectares, bilan de 120 000 personnes évacuées et 84 pompiers blessés. La situation est restée globalement stable cette nuit grâce à la pluie et à la baisse du vent. Dans le Var, l'incendie de Pont-de-Vais n'est toujours pas fixé. 4 500 hectares ont été parcourus. Les pompiers craignent des vents assez violents dans les prochaines heures, ce qui pourrait relancer cet incendie. Tous les massifs forestiers du département sont actuellement fermé. C'est simple, depuis le début de la saison, 115 000 hectares ont été parcourus par les flammes en France, avec plus de 13 000 départs de feux recensés d'après le gouvernement. Les pompiers qui ne seraient pas assez protégés face aux fumées des feux de forêt, ça c'est ce que dénonce la CFDT. Le syndicat réclame de nouvelles cagoules capables de mieux filtrer les gaz et les particules cancérogènes. Les protections actuelles ne filtrent pas assez les particules fines d'après lui. En Gironde, par exemple, plusieurs pompiers ont notamment dû être placés en caisson hyperbare après une exposition au monoxyde de carbone. L'une des conséquences de ces incendies, c'est la circulation des trains dans le sud-ouest qui est perturbée. La SNCF prolonge jusqu'à vendredi inclus l'échange et l'annulation sans frais des billets. Aucun train ne circule jusqu'à nouvel ordre au départ de Bordeaux vers Arcachon, Hendaye et Tarbes. Les TGV venant de Paris ont Bordeaux pour terminus. Les intercités de nuit Paris-Tarbes sont supprimées. Les autorités encouragent les touristes à ne pas venir dans la région. C'est compliqué encore à la pompe. Les prix des carburants sont repassés au-dessus des 2 euros le litre à l'approche d'un nouveau week-end de chasse et croisée. Comptez 2,18 euros le litre de gasoil, 2,04 euros le litre de samplon 95-10. Une augmentation notamment liée à l'envolée des cours du pétrole depuis le début du mois de juillet. Les deux tiers des Français auraient déjà changé leur projet à cause de cette hausse des prix. Dans l'actualité aussi, une fusillade qui a fait au moins 2 morts et plusieurs blessés à Seattle. Ça s'est passé dans le nord-ouest des États-Unis. Un petit de 2 ans a été blessé, un suspect a été arrêté, un deuxième homme est toujours recherché. Les deux suspects auraient en fait échangé des tirs. La police a lancé une chasse à l'homme mais précise qu'il n'y a pas à ce stade de menace pour la population. Et puis l'Odyssée de Christopher Nolan domine le box-office nord-américain. Le film avec Matt Damon a conservé la première place pour son deuxième week-end. Il totalise désormais 640 millions de dollars de recettes dans le monde. En France, le film pourrait dépasser les 5 millions d'entrées. Voilà, fin de ce flash. Excellente journée à tous.
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1: Bonjour, bonjour à tous. Direction l'hippodrome de Clairefontaine-Deauville et le prix Léopold d'Orsay à l'occasion du Quintet Plus de ce lundi 27 juillet 2026. Disputé sur les 3900 mètres du parcours de Stilp, il réunira 16 concurrents âgés de 5 ans et au-dessus. Départ prévu 18h30. En tête de notre sélection, le 5, Earl of Shannon, aligne les performances de choix depuis quelques mois. Il visera la victoire. Celui du 15 qui aligne des boulas sur la montante actuellement. Le 4 jours polaire que l'on ne présente plus à ce niveau de compétition. Le 8 caco sur un parcours qui devrait servir ses intérêts. Enfin le 13 jouvencel préparé avec le plus grand soin pour cette épreuve visée. Il complétera notre sélection. Une sélection que vous pouvez retrouver sur ma chaîne YouTube Tom Kazakh, les pronostics hippiques avec mes dernières minutes. Donc notre choix aujourd'hui, premier le 5, Earl of Shannon. Second le 15, Kaline des boulas. Troisième le 4, jour polaire. Quatrième le 8, caco. Cinquième le 13, jouvencel. Le second choix le 7, le 6 et le 2. Et à vous la fortune!

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Bonjour, bonjour à tous. En ouverture ce matin, la Dordogne reste sous procédure d'alerte à la pollution de l'air portée par le vent. Les fumées des incendies de Gironde ont fait grimper les concentrations de particules fines bien au-delà des seuils habituels. Samedi à la mi-journée, la préfète a déclenché le deuxième niveau du dispositif applicable à l'ensemble du département. Il était toujours en vigueur hier, conséquence directe pour les automobilistes. Les vitesses maximales sont abaissées de 20 km/h sur tous les axes non urbains. 110 au lieu de 130 sur les autoroutes, 90 au lieu de 110 et 70 au lieu de 90. Il est aussi recommandé de limiter les déplacements et les efforts physiques intenses, de garder portes et fenêtres fermées et de surveiller les personnes les plus fragiles. Et puis la solidarité périgourdine, elle ne faiblit pas. Une cinquantaine de sapeurs-pompiers du département sont engagés en Gironde et dans les Landes avec deux groupes feux et forêts et des équipes spécialisées dans les feux urbains. Les rotations s'organisent depuis Périgueux, un minibus partant toutes les 24 heures. Des gendarmes de la Dordogne sont également sur place. Et puis dans le Bergeracois, un habitant de Saint-Nexence a été placé en garde à vue. Cet homme de 43 ans est soupçonné d'avoir provoqué un départ de feu samedi, peu avant midi, en brûlant les végétaux de son jardin. Un lisière de forêt, une cinquantaine de mètres carrés ont brûlé avant l'intervention des pompiers alertés par un voisin. Or, un arrêté préfectoral interdit strictement tout brûlage. Et enfin, la vigilance reste maximale. Le département est classé à risque sévère d'incendie. Accès au massif interdit l'après-midi, barbecue et feux d'artifice prohibés. Et depuis samedi 8h, de nouvelles restrictions d'eau s'appliquent à l'ensemble des communes de la Dordogne. C'est la fin de cette édition. La suite en musique sur Zoom Radio.

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2: Il est 13h.
3: Bonjour à tous, à la une de l'actualité, ça brûle encore en France ce midi. Les incendies restent très actifs, principalement en Gironde, où plus de 40 000 hectares ont été parcourus. 220 000 personnes ont été évacuées, 84 pompiers blessés. Dans le Var, le feu de Pontevès n'est toujours pas fixé. 4 500 hectares sont partis en fumée, 2 canadaires et 4 hélicoptères bombardiers d'eau sont mobilisés aujourd'hui. Le gouvernement, en tout cas, promet d'aider les sinistrés. Des mesures exceptionnelles ont d'ailleurs été prises. Le délai pour déclarer un sinistre auprès des assurances, par exemple, est prolongé. Annonce du ministre de l'Économie, écoutez-le.
4: D'abord, la déclaration des sinistres. En temps normal, on a 5 jours pour déclarer un sinistre à sa compagnie d'assurance. France Assurance nous a annoncé que toutes les compagnies d'assurance se sont mises d'accord pour que ce délai soit porté au minimum jusqu'au 31 août. Vous aurez le temps de déclarer votre sinistre. Autre annonce très importante. Vous savez que plus de 200 000 de nos compatriotes ont été évacués. L'ensemble des assureurs français se sont engagés à ce que toutes celles et ceux qui sont déplacés puissent voir leurs frais de relogement remboursés, suivant les termes du contrat, que leur résidence soit endommagée ou non. Voilà, la mobilisation générale est présente pour cette catastrophe qui est aussi un coup de tonnerre économique qui affecte une région qui n'en avait pas besoin.
3: Voilà Roland Lescure, le ministre de l'Économie. Autre annonce, les entreprises touchées pourront-elles recourir au chômage partiel? Dans le reste de l'actualité, envoyer une lettre ou un colis coûtera plus cher dès l'an prochain. La Poste annonce une hausse moyenne de ses tarifs de 6,7% au 1er janvier 2027. Le timbre vert passera à 1,67€, la lettre recommandée de 20 grammes à 6,47€. Les colissimo augmenteront, eux, de 4% en moyenne. La raison, il y a de moins en moins de courriers envoyés. Le ton monte entre Paris et Téhéran. L'Iran a convoqué l'ambassadeur de France. Le pays accuse Paris d'ingérence dans ses affaires intérieures. Cette convocation intervient une semaine après la détention de 2 diplomates français à Téhéran. Les autorités iraniennes affirment qu'ils menaient des activités qui n'étaient en aucun cas justifiées. Kylian Mbappé dit merci aux supporters français. 8 jours après la fin du mondial, le capitaine des Bleus publie une lettre dans plusieurs journaux. Meilleur buteur de la compétition avec 10 buts. Il reconnaît qu'il aurait préféré repartir avec la coupe à la maison. Mbappé remercie également Didier Deschamps et son équipe avant de se tourner vers l'avenir. L'histoire continue avec l'équipe de France. Voilà ses mots. Voilà fin de ce flash. Excellent après-midi à tous.
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1: Il est 14h.
2: Bonjour à tous, à la une de l'actualité, ça brûle encore en France ce midi. Les incendies restent très actifs, principalement en Gironde, où plus de 40 000 hectares ont été parcourus. 220 000 personnes ont été évacuées, 84 pompiers blessés. Dans le Var, le feu de Pontevès n'est toujours pas fixé. 4 500 hectares sont partis en fumée, 2 canadaires et 4 hélicoptères bombardiers d'eau sont mobilisés aujourd'hui. Le gouvernement, en tout cas, promet d'aider les sinistrés. Des mesures exceptionnelles ont d'ailleurs été prises. Le délai pour déclarer un sinistre auprès des assurances, par exemple, est prolongé, annonce du ministre de l'Économie. Écoutez-le.
3: D'abord, la déclaration des sinistres. En temps normal, on a 5 jours pour déclarer un sinistre à sa compagnie d'assurance. France Assurance nous a annoncé que toutes les compagnies d'assurance se sont mises d'accord pour que ce délai soit porté au minimum jusqu'au 31 août. Vous aurez le temps de déclarer votre sinistre. Autre annonce très importante. Vous savez que plus de 200 000 de nos compatriotes ont été évacués. L'ensemble des assureurs français se sont engagés à ce que toutes celles et ceux qui sont déplacés puissent voir leurs frais de relogement remboursés, suivant les termes du contrat, que leur résidence soit endommagée ou non. Voilà, la mobilisation générale est présente pour cette catastrophe qui est aussi un coup de tonnerre économique qui affecte une région qui n'en avait pas besoin.
2: Voilà Roland Lescure, le ministre de l'Économie. Autre annonce, les entreprises touchées pourront-elles recourir au chômage partiel? Dans le reste de l'actualité, envoyer une lettre ou un colis coûtera plus cher dès l'an prochain. La Poste annonce une hausse moyenne de ses tarifs de 6,7% au 1er janvier 2027. Le timbre vert passera à 1,67€, la lettre recommandée de 20 grammes à 6,47€. Les colissimo augmenteront, eux, de 4% en moyenne. La raison, il y a de moins en moins de courriers envoyés. Le ton monte entre Paris et Téhéran. L'Iran a convoqué l'ambassadeur de France. Le pays accuse Paris d'ingérence dans ses affaires intérieures. Cette convocation intervient une semaine après la détention de 2 diplomates français à Téhéran. Les autorités iraniennes affirment qu'ils menaient des activités qui n'étaient en aucun cas justifiées. Kylian Mbappé dit merci aux supporters français. 8 jours après la fin du mondial, le capitaine des Bleus publie une lettre dans plusieurs journaux. Meilleur buteur de la compétition avec 10 buts, il reconnaît qu'il aurait préféré repartir avec la coupe à la maison. Mbappé remercie également Didier Deschamps et son équipe avant de se tourner vers l'avenir. L'histoire continue avec l'équipe de France. Voilà ses mots. Voilà fin de ce flash. Excellent après-midi à tous.
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1: Bonjour à tous, dans l'actualité musicale du jour, Zao invite Magic System sur une version inédite de Mauvais Caractère avec Alonso. Après une première version de Mauvais Caractère, Zao offre une version beaucoup plus estivale à son titre en invitant le groupe Magic System sur Mauvais Caractère, partie 2. Après avoir dévoilé Mauvais Caractère, le 10 avril dernier en duo avec Alonso, la chanteuse offre une nouvelle vie à son titre issu de son dernier album Versatile. Le 26 juin dernier, les fans ont pu découvrir Mauvais Caractère partie 2, une version inédite qui accueille le groupe Magic System, toujours aux côtés d'Alonso. Le quatuor ivoirien, qui a signé son retour en janvier dernier, apporte sa touche ensoleillée et son énergie communicative, sans pour autant modifier l'essence même de cette chanson. Avec ses influences afropop et les sonorités festives du groupe, cette nouvelle version offre une chanson taillée pour cette saison estivale et c'est disponible dès à présent. On se retrouve très vite avec d'autres actualités musicales.

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1: Il est 15h.
2: Bonjour à tous, à la une de l'actualité. Le gigantesque incendie en Gironde pourrait avoir été provoqué par une opération de débroussaillage. Selon le procureur de Bordeaux, un chantier venait de débuter pour le compte d'Enedis au moment du départ du feu. À ce stade, aucune infraction à la réglementation n'a été constatée et l'enquête se poursuit. Depuis mercredi, 42 000 hectares ont été parcourus par les flammes et près de 220 000 personnes ont dû être évacuées. Et d'ailleurs, une aide est prévue pour les personnes évacuées à cause des incendies entre la Gironde, dans les Landes et le Var. Leurs frais de relogement seront pris en charge par les assureurs, même si leur habitation n'a pas été endommagée. Cette prise en charge pourra durer jusqu'à 3 semaines. Le délai pour déclarer un sinistre est également prolongé au minimum jusqu'au 31 août. Les entreprises touchées pourront, elles, recourir au chômage partiel. Et la canicule va de nouveau s'installer en France. Une 4e vague de chaleur est attendue dès demain, avec un pic attendu mercredi. Météo France prévoit 32 à 35 degrés sur une large partie du pays et jusqu'à 40 degrés dans le sud-ouest. Mercredi, il pourrait faire 38 degrés à Paris, 36 degrés à Lyon et à Grenoble. Un épisode qui devrait se maintenir toute la semaine. Attention, si vous avez acheté récemment un barbecue au charbon, un modèle de la marque Mode de Vie est rappelé partout en France à cause d'un risque d'incendie et de brûlure. Il est notamment vendu chez Intermarché, Netto et Bricorama. Les consommateurs sont invités à ne plus l'utiliser et à le rapporter en magasin pour être remboursés. 3 femmes ont été blessées à Paris après une attaque au couteau. Un homme armé de 2 armes blanches a fait irruption aux abords de la place Clichy en fin de matinée. Les victimes ont été prises en charge par les secours et transportées à l'hôpital. Leur pronostic vital n'est pas engagé. L'agresseur a rapidement été interpellé. Immense déception pour les salariés de l'usine Fibre Excellence. Le tribunal de commerce de Toulouse a rejeté l'offre de reprise de Mathieu Pigasse. Elle est jugée irrecevable. C'est donc la liquidation qui se profile pour le site de Tarascon qui compte 270 employés. Et l'autre usine du groupe à Saint-Gaudens bénéficie encore d'un sursis grâce à l'intérêt d'un nouvel industriel. Le prix du timbre va encore augmenter l'année prochaine. À partir du 1er janvier 2027, les tarifs de la poste progresseront en moyenne de 6,73%. La lettre verte passera de 1,52€ à 1,67€, soit près de 10% de hausse. Les colissimo augmenteront également de 4,1% en moyenne. La poste justifie ces hausses par la baisse continue du nombre de courriers envoyés. Voilà pour l'actualité. Bon après-midi à tous.
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1: Bonjour à tous, dans l'actualité people du jour, on parle de Camille Serre, complexée par sa maladie. Quelques mois après avoir révélé souffrir de l'hypodème, une maladie qui provoque une accumulation anormale de graisse dans les membres, Miss France 2015 s'est saisie de son compte Instagram pour partager des images de ses jambes et détailler les conséquences de son mal. Je ne pensais pas que ce serait aussi dur pour moi, je pensais être prête à en reparler, mais finalement c'est tellement complexe, a-t-elle expliqué à ses fans en dévoilant ses bleus et les coussins de graisse qui se logent sur son corps. Un poste courageux qui lui permettra sans nul doute de se sentir plus légère. On se retrouve très vite avec d'autres Actu People.
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0: Bonjour à tous sur Zoom Radio, le son de la Dordogne. On démarre cet après-midi du lundi et c'est de la bonne musique. Et puis des grands rendez-vous de l'été en Périgord. On est là sur le 95.9 en Périgord Noir, 94.8 en Ribéracois et partout sur zoomradio.fr.
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1: Bonjour à tous, notre rendez-vous Carte Postale nous emmène aujourd'hui découvrir la ville de Paz. Située en Bolivie, non loin du lac Titicaca, bâtie au cœur des Andes, la ville est surplombée par le pic du Nevado Illimani à 6462 mètres et les montagnes Huayna Potosí dont le sommet culmine à 6088 mètres. Vous pourrez y visiter de nombreux musées comme le musée de la coca ou celui de l'ethnographie et du folklore. On s'intéressera également à celui des instruments de musique, au musée municipal d'art moderne, archéologique ainsi qu'au musée d'histoire naturelle. Que faire dans la ville de Paz? Eh bien, vous rendre à la place Murillo où est érigé le palais législatif et à la place San Francisco abritant la cathédrale. Appréciez l'architecture des belles maisons coloniales de la Calgen, parcourir les marchés artisanaux de la Cal Sagarnaga ou le marché de la sorcellerie. Profitez de l'animation de l'Avenida del Sol. Il est intéressant de ramener de Paz de l'argenterie, des tissus traditionnels faits à la main, les sculptures en bois et en pierre, de la céramique, des instruments de musique. N'oubliez pas aussi de ramener de la bière bolivienne, l'une des meilleures du continent. A très vite pour une autre carte postale. 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

0: Zoom Radio et le théâtre prend l'air jusqu'au 3 août à Sardassel, festival des jeux du théâtre en plein air, place de la Liberté, Molière, Shakespeare et puis les grands auteurs également joués dans les pierres dorées du Périgord noir. Et dans quelques instants, on file du côté du grand festival de musique.
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1: Il est 16h.
2: Bonjour à tous, à la une de l'actualité, Emmanuel Macron est en Gironde cet après-midi au chevet des territoires touchés par les incendies. Le président rencontrera les pompiers, les forces mobilisées et les élus locaux. Le feu qui a parcouru 42 000 hectares de terrain est désormais stabilisé mais toujours pas fixé. Il n'a pas progressé la nuit dernière. Près de 220 000 personnes ont dû être évacuées depuis mercredi. Et le gouvernement se mobilise aussi sur les conséquences économiques des incendies. Deux réunions de crise sont organisées aujourd'hui avec les professionnels du tourisme, de l'énergie, des télécoms et les assureurs. Objectif, évaluer les dégâts, maintenir l'activité dans les territoires touchés et accélérer les aides aux entreprises. Par ailleurs, l'Union européenne renforce son dispositif d'aide pour lutter contre les incendies. 9 avions et 2 hélicoptères seront déployés dès demain en France. 3 femmes ont été blessées dans une attaque à l'arme blanche à Paris. Âgées de 19, 24 et 36 ans, elles ont été agressées par un homme armé de 2 couteaux. 2 des victimes sont gravement touchées, mais leur pronostic vital n'est pas engagé. Le suspect, qui tenait des propos incohérents, a été rapidement interpellé. Son mobile reste inconnu et la piste terroriste n'est pas retenue à ce stade. Une vente flash est annoncée à la SNCF dès demain. 150 000 billets TGV Inouï seront proposés jusqu'à jeudi à prix cassé. 19 euros en seconde classe, 29 euros en première. Ils permettront de voyager entre le 10 août et le 1er octobre sur certains trains et certaines destinations. La Poste augmente ses prix à partir de l'année prochaine. Le groupe annonce une hausse moyenne de ses tarifs de 6,73% au 1er janvier. Julie Pierret.
3: Oui, c'est la lettre verte qui va connaître l'une des plus fortes augmentations. Le timbre pour un courrier de 20 grammes passera de 1,52€ à 1,67€, soit près de 10% de hausse. Même tendance pour les autres services. La lettre recommandée de 20 grammes coûtera 6,47€ contre 6,11€ aujourd'hui. La lettre rouge pour les envois urgents passera à 1,70€. Les colis sont également concernés. Les tarifs des Colissimo pour les particuliers augmenteront en moyenne de 4% vers la métropole et l'international. Seule exception, les envois entre la métropole et l'outre-mer, dont les prix vont baisser, là, de 5%. La Poste justifie ces augmentations par la chute continue du nombre de courriers.
2: Merci Julie. Le Tour de France a encore fait le plein de téléspectateurs. La dernière étape dans les rues de Paris a enregistré un pic à 8,3 millions de personnes sur France 2. C'est le meilleur score de cette édition 2026. Voilà pour l'actualité. Excellent après-midi à tous.
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Toujours ensemble sur Zoom Radio, le Soda Dordogne, encore une heure de musique et de belles sorties à partager. Vous nous retrouvez sur le 89 dans le canton vernois, sur le 95.9 en périgordnois et sur zoomradio.fr. Allez, on enchaîne en musique.

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0: Restez avec nous sur Zoom Radio, place aux soirées gourmandes tout l'été au Bug. C'est le marché nocturne, place de la Vézère, chaque mardi soir dès 19h. Producteur du coin, grande tablée et puis ambiance conviviale au bord de l'eau. Et dans quelques instants, côté saveur, nous irons en direction Belvez.
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rendez-vous annoncé il y a quelques instants sur Zoom Radio, tout l'été à Belvèze, place au marché gourmand du soir, chaque mercredi, dans l'un des plus beaux villages de France. On s'attable, on goûte les produits du terroir préparés sur place, le tout en musique, s'il vous plaît. Franchement, le bon plan des mercredis d'été.

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0: 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Et cette fin de journée, les tubes s'enchaînent et on profite bien ensemble.
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1: Il est 17h.
2: Bonjour à tous, à la une de l'actualité, Emmanuel Macron est en Gironde cet après-midi au chevet des territoires touchés par les incendies. Le président rencontrera les pompiers, les forces mobilisées et les élus locaux. Le feu qui a parcouru 42 000 hectares de terrain est désormais stabilisé mais toujours pas fixé. Il n'a pas progressé la nuit dernière. Près de 220 000 personnes ont dû être évacuées depuis mercredi. Et le gouvernement se mobilise aussi sur les conséquences économiques des incendies. Deux réunions de crise sont organisées aujourd'hui avec les professionnels du tourisme, de l'énergie, des télécoms et les assureurs. Objectif, évaluer les dégâts, maintenir l'activité dans les territoires touchés et accélérer les aides aux entreprises. Par ailleurs, l'Union européenne renforce son dispositif d'aide pour lutter contre les incendies. 9 avions et 2 hélicoptères seront déployés dès demain en France. 3 femmes ont été blessées dans une attaque à l'arme blanche à Paris. Âgées de 19, 24 et 36 ans, elles ont été agressées par un homme armé de 2 couteaux. 2 des victimes sont gravement touchées, mais leur pronostic vital n'est pas engagé. Le suspect, qui tenait des propos incohérents, a été rapidement interpellé. Son mobile reste inconnu et la piste terroriste n'est pas retenue à ce stade. Une vente flash est annoncée à la SNCF dès demain. 150 000 billets TGV inouïs seront proposés jusqu'à jeudi à prix cassé. 19 euros en seconde classe, 29 euros en première. Ils permettront de voyager entre le 10 août et le 1er octobre sur certains trains et certaines destinations. La Poste augmente ses prix à partir de l'année prochaine. Le groupe annonce une hausse moyenne de ses tarifs de 6,73% au 1er janvier. Julie Pierret.
3: Oui, c'est la lettre verte qui va connaître l'une des plus fortes augmentations. Le timbre pour un courrier de 20 grammes passera de 1,52€ à 1,67€, soit près de 10% de hausse. Même tendance pour les autres services. La lettre recommandée de 20 grammes coûtera 6,47€ contre 6,11€ aujourd'hui. La lettre rouge pour les envois urgents passera à 1,70€. Les colis sont également concernés. Les tarifs des Colissimo pour les particuliers augmenteront en moyenne de 4% vers la métropole et l'international. Seule exception, les envois entre la métropole et l'outre-mer, dont les prix vont baisser, là, de 5%. La Poste justifie ces augmentations par la chute continue du nombre de courriers.
2: Merci Julie. Le Tour de France a encore fait le plein de téléspectateurs. La dernière étape dans les rues de Paris a enregistré un pic à 8,3 millions de personnes sur France 2. C'est le meilleur score de cette édition 2026. Voilà pour l'actualité. Excellent après-midi à tous. 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

0: Bonsoir à tous sur Zoom Radio. Voici la météo pour demain, mardi 28 juillet. Demain, les températures iront de 13 à 35 degrés. Le soleil brillera sans partage sur Montignac, Périgueux et Rouffignac-Saint-Sernin-de-Riac. Ciel dégagé aussi à Ribérac et Vert, avec un vent léger de sud-est autour de 5 à 10 km/h. Voici pour demain. Belle soirée à vous.
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Dernière ligne droite sur Zoom Radio, le Soda Dordogne. On s'attaque à la dernière heure ensemble avec encore quelques pépites au programme. On est la seule 89 dans le canton Vernois, 94-8 dans le Sud-Charente et sur zoomradio.fr.

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On continue sur Zoom Radio, cap sur les beaux marchés. Chaque mercredi et samedi matin, Sarlat, la place de la Liberté, c'est l'un des marchés les plus réputés du Périgord. Fraises, fromages, noix et spécialités du Périgord noir à perte de vue. Et dans quelques instants, on reste à Sarlat avec la tombée du jour.

Direction l'ambiance, annoncée tout l'été à Sarlat, les artistes de rue investissent la cité médiévale à la tombée du jour, jongleurs, musiciens et comédiens, sous la douce lumière des lanternes qui rend la vieille ville féerique. C'est une promenade magique à vivre en famille avec Zoom Radio.

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Et c'est déjà la fin de ce lundi sur Zoom Radio, le son de la Dordogne. Merci de nous avoir accompagnés. On se retrouve demain mardi, même heure, pour de nouveaux titres et de belles sorties. Très belle soirée à tous.

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1: Il est 18h.
2: Bonjour à tous, à la une de l'actualité, Emmanuel Macron est en Gironde cet après-midi au chevet des territoires touchés par les incendies. Le président rencontrera les pompiers, les forces mobilisées et les élus locaux. Le feu qui a parcouru 42 000 hectares de terrain est désormais stabilisé mais toujours pas fixé. Il n'a pas progressé la nuit dernière. Près de 220 000 personnes ont dû être évacuées depuis mercredi. Et le gouvernement se mobilise aussi sur les conséquences économiques des incendies. Deux réunions de crise sont organisées aujourd'hui avec les professionnels du tourisme, de l'énergie, des télécoms et les assureurs. Objectif, évaluer les dégâts, maintenir l'activité dans les territoires touchés et accélérer les aides aux entreprises. Par ailleurs, l'Union européenne renforce son dispositif d'aide pour lutter contre les incendies. 9 avions et 2 hélicoptères seront déployés dès demain en France. 3 femmes ont été blessées dans une attaque à l'arme blanche à Paris. Âgées de 19, 24 et 36 ans, elles ont été agressées par un homme armé de 2 couteaux. 2 des victimes sont gravement touchées, mais leur pronostic vital n'est pas engagé. Le suspect, qui tenait des propos incohérents, a été rapidement interpellé. Son mobile reste inconnu et la piste terroriste n'est pas retenue à ce stade. Une vente flash est annoncée à la SNCF dès demain. 150 000 billets TGV Inouï seront proposés jusqu'à jeudi à prix cassé. 19 euros en seconde classe, 29 euros en première. Ils permettront de voyager entre le 10 août et le 1er octobre sur certains trains et certaines destinations. La Poste augmente ses prix à partir de l'année prochaine. Le groupe annonce une hausse moyenne de ses tarifs de 6,73% au 1er janvier. Julie Pierret.
3: Oui, c'est la lettre verte qui va connaître l'une des plus fortes augmentations. Le timbre pour un courrier de 20 grammes passera de 1,52€ à 1,67€, soit près de 10% de hausse. Même tendance pour les autres services. La lettre recommandée de 20 grammes coûtera 6,47€ contre 6,11€ aujourd'hui. La lettre rouge pour les envois urgents passera à 1,70€. Les colis sont également concernés. Les tarifs des Colissimo pour les particuliers augmenteront en moyenne de 4% vers la métropole et l'international. Seule exception, les envois entre la métropole et l'outre-mer, dont les prix vont baisser, là, de 5%. La Poste justifie ces augmentations par la chute continue du nombre de courriers.
2: Merci Julie. Le Tour de France a encore fait le plein de téléspectateurs. La dernière étape dans les rues de Paris a enregistré un pic à 8,3 millions de personnes sur France 2. C'est le meilleur score de cette édition 2026. Voilà pour l'actualité. Excellent après-midi à tous.
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1: Il est 19h.
2: Bonsoir à tous, à la une de l'actualité, 162 personnes ont été interpellées depuis le 6 juillet pour des allumages volontaires de feu, annonce de Sébastien Lecornu, et 5 services départementaux de secours et d'incendie ont été victimes de cyberattaques. Sont concernés les SDIS des Alpes-Maritimes, des Alpes-de-Haute-Provence, de l'Aisne, des Landes et de la Marne. Leur fonctionnement n'a pas été perturbé, mais des données personnelles ont été dérobées. Et puis en Gironde, le méga-feu est stabilisé mais toujours pas fixé. 42 000 hectares ont brûlé, 220 000 personnes ont été évacuées. Selon Sophie Privas, préfète de Gironde, c'est un incendie inédit.
3: C'est un feu inédit qu'on n'a jamais vu en France, qui a sa propre logique et qui n'obéit pas à une logique connue. Il n'est pas comme un feu qui va d'un point A à un point B parce qu'il est poussé par le vent. C'est un feu qui crée son propre vent et qui fait des sauts de plusieurs kilomètres. Donc ça oblige les sapeurs-pompiers, qui travaillent quand même d'arrache-pied, à adapter en permanence. Notre priorité, c'est sauver des vies. Le feu n'est pas fixé, c'est un feu extrêmement dangereux. Donc voilà, restons chacun concentrés, faisons en sorte que cet incendie soit fixé définitivement, que chacun puisse rentrer chez soi et retroussons-nous les manches pour reconstruire et l'État sera à côté.
2: Voilà la préfète de Gironde tout à l'heure. Et les incendies dans le sud-ouest vont coûter cher aux assurances. Les indemnisations pourraient atteindre plusieurs centaines de millions d'euros. En Gironde, 240 habitations ont déjà été détruites. Les assureurs vont également prendre en charge le relogement des personnes évacuées, même si leur logement n'a pas été endommagé. Le délai pour déclarer les sinistres est prolongé jusqu'au 31 août. Une nouvelle vague de chaleur va s'installer en France dès demain. Les températures vont dépasser les 30 degrés sur une grande partie du pays avec un pic attendu mercredi jusqu'à 38 degrés à Paris, 36 à Lyon et à Grenoble, 40 degrés dans le sud-ouest. Il s'agit déjà de la quatrième vague de forte chaleur de cet été. Dominique de Villepin a été entendu en audition libre mi-juillet. C'est dans le cadre d'une enquête du parquet national financier. L'affaire porte sur des statuettes qu'il aurait reçues lorsqu'il était ministre entre 2002 et 2004. Le parquet confirme que plusieurs actes d'enquête ont été menés sans donner plus de précisions à ce stade. Un mot de sport, pas de changement. En tête du tennis féminin mondial, Aryna Sabalenka reste numéro 1 au classement WTA devant Elina Rybakina et Jessica Pegula. Côté français, elles sont désormais 3 dans le top 100. Diane Paris, 60e, Elsa Jacquemot qui gagne 6 places et grimpe au 98e rang et Varvara Gracheva est 99e. Voilà pour l'actualité. Bonne soirée à tous.

0: Bonsoir à tous sur Zoom Radio. Voici la météo pour demain, mardi 28 juillet. Demain, les températures iront de 13 à 35 degrés. Le soleil brillera sans partage sur Montignac, Périgueux et Rouffignac-Saint-Sernin-de-Riac. Ciel dégagé aussi à Ribérac et Vert, avec un vent léger de sud-est autour de 5 à 10 km/h. Voici pour demain. Belle soirée à vous.
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1: Il est 20h.
2: Bonsoir à tous, à la une de l'actualité, 162 personnes ont été interpellées depuis le 6 juillet pour des allumages volontaires de feu, annonce de Sébastien Lecornu, et 5 services départementaux de secours et d'incendie ont été victimes de cyberattaques. Sont concernés les SDIS des Alpes-Maritimes, des Alpes-de-Haute-Provence, de l'Aisne, des Landes et de la Marne. Leur fonctionnement n'a pas été perturbé, mais des données personnelles ont été dérobées. Et puis en Gironde, le méga-feu est stabilisé mais toujours pas fixé, 42 000 hectares ont brûlé, 220 000 personnes ont été évacuées. Selon Sophie Privas, préfète de Gironde, c'est un incendie inédit.
3: C'est un feu inédit qu'on n'a jamais vu en France, qui a sa propre logique et qui n'obéit pas à une logique connue. Il n'est pas comme un feu qui va d'un point A à un point B parce qu'il est poussé par le vent. C'est un feu qui crée son propre vent et qui fait des sauts de plusieurs kilomètres. Donc ça oblige les sapeurs-pompiers, qui travaillent quand même d'arrache-pied, à adapter en permanence. Notre priorité, c'est sauver des vies. Le feu n'est pas fixé, c'est un feu extrêmement dangereux. Donc voilà, restons chacun concentrés, faisons en sorte que cet incendie soit fixé définitivement, que chacun puisse rentrer chez soi et retroussons-nous les manches pour reconstruire et l'État sera à côté.
2: Voilà la préfète de Gironde tout à l'heure. Et les incendies dans le sud-ouest vont coûter cher aux assurances. Les indemnisations pourraient atteindre plusieurs centaines de millions d'euros. En Gironde, 240 habitations ont déjà été détruites. Les assureurs vont également prendre en charge le relogement des personnes évacuées, même si leur logement n'a pas été endommagé. Le délai pour déclarer les sinistres est prolongé jusqu'au 31 août. Une nouvelle vague de chaleur va s'installer en France dès demain. Les températures vont dépasser les 30 degrés sur une grande partie du pays avec un pic attendu mercredi jusqu'à 38 degrés à Paris, 36 à Lyon et à Grenoble, 40 degrés dans le sud-ouest. Il s'agit déjà de la quatrième vague de forte chaleur de cet été. Dominique de Villepin a été entendu en audition libre mi-juillet. C'est dans le cadre d'une enquête du parquet national financier. L'affaire porte sur des statuettes qu'il aurait reçues lorsqu'il était ministre entre 2002 et 2004. Le parquet confirme que plusieurs actes d'enquête ont été menés sans donner plus de précisions à ce stade. Un mot de sport, pas de changement. En tête du tennis féminin mondial, Arina Sabalenka reste numéro 1 au classement WTA devant Elina Rybakina et Jessica Pegula. Côté français, elles sont désormais 3 dans le top 100. Diane Paris, 60e, Elsa Jacquemot qui gagne 6 places et grimpe au 98e rang et Varvara Gracheva est 99e. Voilà pour l'actualité. Bonne soirée à tous.

Bonsoir à tous sur Zoom Radio. Voici la météo pour demain, mardi 28 juillet. Demain, les températures iront de 13 à 35 degrés. Le soleil brillera sans partage sur Montignac, Périgueux et Rouffignac-Saint-Sernin-de-Riac. Ciel dégagé aussi à Ribérac et Vert, avec un vent léger de sud-est autour de 5 à 10 km/h. Voici pour demain. Belle soirée à vous!

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1: Bonjour à tous, les programmes télé et la télévision pour ce soir lundi. On débute avec la chaîne TF1 qui nous propose ce soir la série Camping Paradis. Sur France 2, la série Enquête au Paradis diffusée dès 21h10. À la même heure, ce soir sur France 3, place au film Les Compères. Sur la chaîne France 5, documentaire diffusé dès 21h, Saleton pour la planète. Sur M6, place au jeu La Roue de la Fortune, célébrité diffusée dès 21h10. Sur la chaîne W9, 20h50, place au film d'animation Les 12 travaux d'Astérix. Et enfin, pour terminer, rendez-vous ce soir sur la chaîne TMC dès 21h25 avec le film Le Flic de Belleville. Avec tout ça, bonne soirée télé.

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4: Il est 21h.

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1: Il est 23h.
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1: Il est 1h.
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